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1: Yeah, Magic System, hommage à Alpha Blondie.

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1: Pendule à l'heure, il est 3 heures.
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0: ou apocope. Petite histoire des mots en péril. Chers auditeurs, notre vocabulaire s'appauvrit.
1: Il s'étiole.
0: Il maigrit.
1: Il rapetisse.
0: Il décline.
1: Il rétrécit.
0: S'amenuise.
1: Se ratatine.
0: S'évapore.
1: En un mot commençant, notre vocabulaire fout le camp.
0: Il est urgent de réagir pour sauver les mots en voie de disparition.
1: Et protéger dans leur milieu naturel les mots menacés d'extinction.
0: Chers auditeurs,
2: lorsque le magazine Lire a demandé à Luc Ferry, essayiste, philosophe et ancien ministre de l'Éducation nationale, quel mot de la langue française il lui semblait urgent de sauver, il a proposé le mot « soulier ».
3: Les sarcastiques ont ri. Les mauvaises langues ont rappelé son rôle de godillot dans le gouvernement Raffarin. Et les sportifs n'en ont rien su, car ils ne lisent pas les magazines littéraires. Peut-on le leur reprocher ?
4: Le Centre de sauvetage des mots en voie de disparition, dont le rôle est justement de sauver les mots en voie de disparition et non pas de fournir des bières et des bretzels lors des séances d'enregistrement, comme semblent le penser les messieurs et dames de la régie, le CSMVD, donc, s'est interrogé sur le choix de Luc Ferry, ce penseur, plus habitué à se pencher sur Kant et sur la révolution transhumaniste, ou sur leur mythe de Prométhée que sur les souliers souillés, comme aurait dit Bobby Lapointe.
2: Force est de constater que Luc Ferry, homme qui n'a pas les deux pieds dans le même sabot, a parfaitement raison. Le mot soulier n'est guère plus employé par les jeunes générations, qui lui préfèrent des génériques tels que Nike,
3: Converse,
4: Adidas,
3: Doc Martens,
4: Kickers,
3: Reebok,
4: Clarks.
2: Lorsqu'il ne parle pas de godasses, de pompes, de grôles, de tatanes ou d'écrase-merde.
3: Sans vouloir faire de jeunisme hors de saison, nous ne pouvons pas tout à fait condamner les jeunes générations. En effet, en français, le terme « soulier » désigne exclusivement une chaussure à semelle rigide, couvrant le pied sans monter plus haut que la cheville.
4: Les termes « soulier » et « chaussure » ne sont pas interchangeables. Tout soulier est une chaussure, mais tout ce qui chausse le pied n'est pas un soulier. Il fallait donc trouver d'autres mots pour désigner chaque chaussure selon sa spécificité.
2: Là où le soulier nous blesse, c'est de constater cet onomatisme généralisé qui consiste à désigner les objets par des noms de marque et qui fait de nos jeunes générations les moutons dociles d'un consumérisme aliénant.
3: Le mot « soulier » vient du bas latin « subtel », mot qui désignait le creux du pied. En latin, certifié Gaffio, le soulier se disait « calceus », mot qui a donné « chaussure ».
4: Si ce « subtel » n'est pas assez subtil pour décrire toute forme de chaussure, l'histoire nous a laissé une multitude de mots pour se faire, sans avoir besoin de puiser dans la poubelle nauséabonde des mercanties.
3: Malheureusement, comme le mot « soulier », ces mots ont tendance à disparaître de notre vocabulaire. L'escarpin, par exemple, qui allongeait si joliment la silhouette de nos élégantes, a cédé sa place au vulgaire stiletto, arrivé récemment dans notre vocabulaire par l'entremise des sous-séries américaines.
2: Il est bon toutefois de remarquer que les mots escarpin et stiletto viennent tous deux de l'italien scarpa, chaussure, et stiletto, petit couteau. Les Italiens sont connus pour être des chausseurs sachant chausser.
4: Notre bon vieux mocassin n'est plus guère porté que par les indigènes du Grand Nord canadien et quelques grands-pères aux orteils déformés par un hallux valgus.
3: Nos jeunes générations préfèrent au mocassin le loafer ou moindre mal, le collège, sans accent grave sur le E, abréviation des American College.
2: En gros, ils portent les mêmes chaussures que leurs grands-pères, mais eux sont déformés par les campagnes publicitaires.
4: Sans remonter aux socks, qui étaient des chaussures basses qui portaient les acteurs de comédie, et aux cothurnes réservées aux acteurs de tragédie, plus personne ne parle de mule.
2: On lui préfère le mot babouche, emprunté au persan papouche, composé de pas, pied, et puche, couvrir.
3: La spartiate, cette sandale à longue lanière qui se noue autour du mollet, avait refait une brève apparition dans les années 60.
4: Mais vous seriez sans doute dans vos petits souliers si l'on vous demandait la définition du mot escafignon, qui, lui aussi, vient de l'italien scarpa.
2: L'escafignon était tout simplement un léger chausson de cuir qui se portait dans les bottes.
3: Et sentir l'escafignon signifiait, il n'y a pas si longtemps encore, sentir mauvais.
4: Comme le faisait justement remarquer un commentateur politique, on peut être droit dans ses bottes et cependant sentir l'escafignon. Ne cherchez pas la rime, ça marche avec presque tous nos hommes politiques en vogue.
3: Après la disparition de l'armée de conscription, ont disparu de notre vocabulaire les croquenots et les godillots.
2: Les godillots n'ont pas tout à fait disparu. Mais ils ont quitté le domaine militaire pour se reconvertir dans la politique. Et cela sentent bien souvent l'escafignon.
4: Si hippodéma, mot générique en grec pour désigner le soulier, n'a pas fait de petit dans notre langue, les Grecs, que l'Europe moderne a tendance à considérer comme des va-nu-pieds, nous ont laissé un nombre incalculable de noms de chaussures plus poétiques les uns que les autres.
3: Pensez à la nymphide, cette chaussure blanche des jeunes mariés, la cnémide, la crépide, l'andromide, la conte, l'arbile, et enfin le fécasion, chaussure faite à base de cuir blanc très souple.
4: C'était autre chose que des Nike. Bien que Nike, qui se prononce Nike, soit un mot grec signifiant victoire.
2: Faute de trouver chaussure à notre pied, nous sauverons aujourd'hui le mot gougoun, toujours au pluriel, et dont l'étymologie échappe au plus perspicace des lexicographes. Ce mot désigne, au Québec, une sandale de plage du type tong. Et comme disent les jeunes générations, le type tong, c'est tip-top. Sauf quand le type tong, tong.
3: Sénette, d'un haut niveau moral et intellectuel, bien qu'illustrative.
2: Simone, où sont passés mes niques? J'aimerais aller courir un peu.
4: On ne dit pas nique, on dit niquet.
2: Mais je vais courir avec le voisin et non pas avec la voisine.
4: Bon, dans ce cas, tu peux mettre tes gougounes.
3: Allons, allons, embrassez-vous.
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1: Il est 4 heures, j'ai même pas peur.
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0: Fabrice Le Grillet.
1: En Ukraine, les manifestants réclamaient son départ. Il est désormais acté. Oleksandr Sirski a été limogé de son poste de commandant en chef de l'armée. Volodymyr Zelensky a nommé un jeune général plus populaire. Mais cela suffira-t-il à calmer la grogne qui touche le pays depuis le remaniement gouvernemental notamment? Un spécialiste y répondra dans un instant. Toujours aucun signe de désescalade entre les États-Unis et l'Iran. 11e nuit de frappe consécutive et ce n'est pas fini, prévient Donald Trump. L'Iran riposte toujours en visant notamment quasi quotidiennement des intérêts américains au Koweït et à Bahreïn. Pourquoi ces deux pays particulièrement? Éclairage dans ce journal. Nous reviendrons aussi sur cette nouvelle tragédie au large de la Mauritanie ces derniers jours, avec plus de 140 personnes mortes ou portées disparues en mer alors qu'elles tentaient de rejoindre les Canaries. Et puis cette première en Europe, en France, le Parlement interdit officiellement les réseaux sociaux aux moins de 15 ans. Son départ était réclamé depuis plusieurs jours lors de grandes manifestations en Ukraine. Oleksandr Sirski a été limogé de son poste de commandant en chef de l'armée. À sa place, Volodymyr Zelensky a nommé un jeune général bien plus populaire, Mihailo Drapăti, qui a été commandant des forces interarmées. Décision qui intervient après plusieurs journées de mobilisation déclenchées par le remaniement gouvernemental et notamment le limogeage du ministre de la Défense, Mihailo Fedorov, qui était pourtant au cœur de l'innovation de Kiev dans l'utilisation des drones face à la Russie. Alors cette nomination à la tête de l'armée mettra-t-elle fin à la crise politique qui touche le pays? Pour Seri Koudelia, professeur de sciences politiques à l'université Baylor au Texas, le principal problème, c'est plus la manière dont Volodymyr Zelensky exerce le pouvoir.
2: These types of crises, unfortunately, will recur constantly.
3: Ce type de crise risque de se reproduire car Volodymyr Zelensky gouverne avant tout selon ses intérêts politiques et semble de plus en plus déconnecté des attentes de la population. Entre Mihailo Fedorov et Oleksandr Sirski, il a choisi celui qui avait démontré sa loyauté et qui ne représentait aucune menace politique future. Mihailo Fedorov, le ministre de la Défense déchu, apparaissait comme une personnalité prometteuse susceptible d'avoir une carrière politique. Ce choix s'est révélé être une erreur majeure pour le président ukrainien. Sous la loi martiale, les élections sont suspendu. Sans campagne électorale ni nécessité d'aller régulièrement à la rencontre des citoyens, Volodymyr Zelensky passe moins de temps au contact de la population et perd le lien avec la société civile. Les manifestations restent donc l'un des seuls moyens de faire pression sur le pouvoir et de l'obliger à changer de cap.
1: And expecting the government to change their course. Propos recueillis par Sofia Katsenkova. Par ailleurs, ce constat émanant du Haut Commissariat des Droits de l'Homme, le nombre de civils tués ou blessés dans le conflit entre la Russie et l'Ukraine a bondi de 37% au cours des 6 derniers mois. La guerre au Moyen-Orient et cette déclaration du secrétaire d'État américain Marco Rubio il y a quelques minutes lors d'une réunion de l'ASEAN, l'Association des Nations d'Asie du Sud-Est, autoriser Téhéran à contrôler le détroit d'Ormuz créerait un dangereux précédent qui se répétera dans d'autres parties du monde. C'est notamment pour stopper ce verrouillage du détroit par Téhéran que de nouvelles frappes américaines ont encore visé plusieurs sites stratégiques iraniens pour la 11e nuit consécutive. Et les États-Unis n'en ont pas fini du tout. Voilà ce qu'a déclaré Donald Trump hier. Des frappes en représailles aussi aux attaques iraniennes menées quasi quotidiennement depuis la reprise des hostilités contre des pays du Golfe, le Koweït et Bahreïn, notamment deux pays particulièrement visés par Téhéran, Guillaume Deltey.
4: Bahreïn accueille la 5e flotte des États-Unis et le Koweït compte plusieurs bases américaines. Mais ce n'est pas là la principale raison de leur ciblage par l'Iran dans cette nouvelle séquence de confrontation avec les États-Unis, estime le chercheur bahreïnien Mehdi Rouloum.
3: En Iran, il est politiquement intéressant de prendre pour cible Bahreïn et le Koweït en raison des tensions historiques qui les opposent. Ensuite, il y a la petite taille géographique de ces deux pays. Partout dans le pays, la population peut entendre les explosions liées aux interceptions. Donc, s'ils jouent la carte de l'instauration d'un climat de peur, cela fonctionne bien sur de petits États.
4: Bahreïn et le Koweït n'ont pas non plus la capacité de répondre seuls à ces attaques et l'Iran limite pour l'heure le risque d'une escalade régionale.
3: S'en prendre à ces deux pays en particulier ne suffit pas, du moins à première vue, à déclencher une riposte collective des pays du Golfe. Le Koweït et Bahreïn ne peuvent pas convaincre unanimement les pays du Golfe de riposter contre l'Iran ou de mettre en place une stratégie de dissuasion tant que d'autres pistes sont explorées par les autres pays du Golfe.
4: Pour l'heure, les pays du Golfe privilégient toujours la voie diplomatique.
5: Et le baril de Brent a lui dépassé la barre des 92 dollars, première fois depuis le mois de juin. Une guerre qui coûtera par ailleurs 37,5 milliards de dollars aux États-Unis jusque fin septembre, annoncé hier du ministre de la Défense, Pete Hegseth, chiffre en hausse de 30% par rapport à l'estimation précédente.
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5: Et dans l'actualité également, ce nouveau drame au large de la Mauritanie et qui illustre une fois encore le coût humain des routes migratoires périlleuses, comme l'affirme le Haut Commissariat des Nations Unies pour les réfugiés. Plus de 140 personnes mortes ou portées disparues en mer la semaine dernière. Un peu moins de 400 ont pu être sauvées. Des bateaux partis de Gambie dans l'espoir de rejoindre le territoire espagnol. Entre le 14 et le 18 juillet, trois opérations de sauvetage et de débarquement ont été menées à Ouagadougou, en Mauritanie, où Lydia. Allô.
6: L'une des embarcations avait dérivé pendant près de 25 jours avant d'être secourue au large de la Mauritanie. Au total, 143 passagers de ce bateau sont morts ou portés disparus et seulement 38 ont survécu selon le HCR, le Haut Commissariat des Nations Unies pour les réfugiés. Pour l'organisation, cette tragédie est une nouvelle illustration du coût humain de ces routes migratoires périlleuses. Malgré les risques, les départs continuent et de plus en plus au sud, parfois à plus de 2000 km de leur destination, comme ça a été le cas pour ces embarcations sauvées la semaine dernière. Dans le même temps, toujours selon le HCR, les traversées réussies vers les Canaries ont diminué. L'archipel des Canaries a enregistré une baisse des arrivées de près de 60% comparé à l'année dernière. La route atlantique est l'un des corridors migratoires les plus meurtriers au monde, rappelle l'ONU. Une traversée rendue dangereuse par les longues distances, les conditions océaniques imprévisibles, les embarcations surchargées et les difficultés d'accès pour les secours.
5: Wely Diallo. C'est une première en Europe, en France. Le Parlement a définitivement adopté hier la proposition de loi visant à interdire les réseaux sociaux aux moins de 15 ans. Emmanuel Macron en avait fait une priorité avant la fin de son mandat. La mise en œuvre est prévue dès septembre. Les plateformes devront mettre en place des dispositifs de vérification d'âge. Vous pouvez retrouver un dossier complet sur notre site rfi.fr. Autre texte définitivement adopté hier en France, la loi d'urgence agricole. Et ce, malgré la controverse sur la réintroduction de deux pesticides sous certaines conditions, mesure saluée par les agriculteurs qui la réclamaient, mais dénoncée par de nombreuses ONG à l'image de Greenpeace, pour qui ce vote, je cite, piétine la science, la santé ou encore l'environnement. Opposée à ce texte, elle aussi, la ministre de la Transition écologique, Monique Barbu, doit présenter sa démission ce matin. La France, sous le ministre de l'Intérieur, Laurent Nunez, est attendu à Mérignac, en Gironde, dans la journée, là où deux pompiers sont morts hier, alors qu'ils luttaient contre un incendie près de l'aéroport de Bordeaux. Leur camion s'est retrouvé piégé par les flammes. Et dans le Var, l'incendie qui s'est déclaré mercredi ne cesse de progresser. Il a déjà parcouru 1700 hectares et entraîné l'évacuation de près de 400 personnes. Plus de 2300 foyers sont privés de courant ce matin. Des feux en Algérie également dans plusieurs régions et qui ont causé la mort de 6 personnes ces derniers jours. Le bilan a été annoncé hier soir. En Italie à présent, un accueil très particulier vendredi à Venise pour l'ambassadeur des États-Unis Tilman Fertitta, qui s'y rendait pour la fête du Rédempteur. Près de 400 activistes ont déroulé une banderole longue de 117 mètres. C'est la même longueur que celle de son méga yacht. Le magnat texan d'origine sicilienne doit se rendre dans 13 régions jusqu'au 15 août. Une grande tournée qui a donc tendance à irriter Anne Lenir.
7: L'ambassade flottante de Tilman Fertitta est un joyau d'une valeur de 394 millions d'euros. Elle est dotée de 6 ponts, de 2 héliports et de 2 piscines, d'une salle de gym, d'un terrain de golf miniature, de 11 cabines de luxe et de majestueux salons pour les invités. Essentiellement des représentants des institutions et des entrepreneurs évidemment bien nantis. Or tout ce faste a un coût pour les contribuables italiens. En vertu de la Convention de Vienne, l'État doit en effet garantir la sécurité de l'ambassadeur en croisière diplomatique. Cela nécessite un déploiement de moyens considérables. Des unités navales de la police des frontières, en passant par des vedettes des gardes-côtes et des forces spéciales, dont certaines, sur des scooters des mers. Ce qui fait bouillonner de fureur la population. D'autant que le gouvernement Meloni a refusé de répondre aux députés qui demandaient une estimation des sommes dépensées pour la protection de Tilman Fertitta, de sa suite, et des 42 membres d'équipage de son méga-yacht. Anne Lenire, Rome, RFI.
5: Et on termine avec du cyclisme, le Tour de France et le contre-la-montre d'hier remporté
8: par... 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
2: Aujourd'hui, le 22 juillet, nous fêtons les Marie-Madeleine. Bonne fête aussi au Paco. Un 22 juillet, en 1992, était le jour de la naissance de la célèbre actrice et chanteuse Selena Gomez. La citation du jour, nous la devons à Oscar Wilde. Il faut viser la lune, parce qu'au moins, si vous échouez, vous finirez dans les étoiles. Et le dicton du jour pour ce 22 juillet, à la Sainte-Madeleine, les noix sont pleines. À la Saint-Laurent, mets le couteau dedans. Bonne journée.
3: Bonjour à tous, nous fêtons Marie-Madeleine aujourd'hui, alors que nous conseillent les astres aujourd'hui?
4: Bélier, vous devrez peut-être faire face à une dépense inattendue ou plus importante que prévu. Vous voilà prévenu.
3: Taureau, le comportement de certaines personnes de votre entourage familial vous donnera un profond sentiment d'amertume.
4: Gémeaux, prenez le temps de réfléchir avant de prendre une décision que vous risqueriez de regretter d'ici demain.
3: Cancer, ne soyez pas trop possessif avec vos proches. La tolérance devrait être votre règle de conduite en famille.
4: Lion, anticipez vos déplacements pour être à l'heure à vos rendez-vous.
3: Vierge, la gaieté régnera dans votre foyer. Vous mettrez votre optimisme et votre enthousiasme au service de votre entourage familial.
4: Balance, votre résistance est l'une de votre grande force. Elle vous sera très utile pour faire face à la pression.
3: Scorpion, évitez d'aborder aujourd'hui des sujets épineux avec votre conjoint, sinon vos relations pourraient prendre un tour orageux.
4: Sagittaire, les astres sont avec vous et vous ne rencontrerez que des ondes positives, donc favorables, sur votre route.
3: Capricorne, vos relations avec les êtres qui vous entourent ne manqueront pas de piquant. Il y aura des désaccords, mais aussi des moments très forts.
4: Verseau, une situation financière est à régulariser en urgence.
3: Enfin, poisson, investissez-vous sans compter dans un projet stimulant. À demain pour un nouvel horoscope, nous fêterons Brigitte.
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6: L'huile de calophylle, une aide précieuse pour lutter contre cernes et poches sous les yeux, coupe rose et jambes lourdes. Circulatoire et fluidifiante, l'huile de calophylle permet une bonne protection des vaisseaux sanguins et facilite la circulation sanguine. Cicatrisante, elle favorise la régénération des tissus cutanés abîmés et apporte souplesse et élasticité à la peau. Ses actifs anti-infectieux font de l'huile végétale de calophylle une huile formidable contre les états infectieux cutanés. Anti-inflammatoire et antalgique, elle calme les douleurs articulaires, musculaires et nerveuses. Par ailleurs, elle possède une action protectrice non négligeable contre les méfaits du soleil. Elle est traditionnellement utilisée pour lutter contre certains problèmes de la peau, eczéma, psoriasis, mycose, cicatrices, vergetures, coupes roses, troubles circulatoires, varices, jambes lourdes. L'huile de calophylle permet aussi de diminuer les douleurs articulaires ou musculaires. Conseil d'utilisation. Elle peut s'utiliser en mélange avec d'autres huiles végétales ou en tant qu'ingrédient à introduire dans la phase huileuse, dans la composition de produits cosmétiques à hauteur de 10 à 20% de la phase huileuse. L'huile de calophylle s'utilise en massage mélangé avec d'autres huiles végétales et avec des huiles essentielles. Ces dernières permettent de renforcer son efficacité. À noter, cette huile végétale a tendance à se solidifier en dessous de 25 degrés. Il suffit de la réchauffer avant utilisation en passant le flacon sous un filet d'eau tiède. Certains de ses principes actifs, notamment des polyphénols, fluidifient la circulation et contribuent à une meilleure protection des vaisseaux sanguins. Ainsi, l'huile de calophylle a fait ses preuves en cas de cernes, poches sous les yeux ou encore lorsque cette zone sensible est toute gonflée au réveil. 3 gouttes de cette huile pour masser le tour de l'œil suffisent souvent à retrouver très vite meilleure mine. L'huile de calophylle aussi quand ça fait mal. Grâce à ses propriétés anti-inflammatoires, cette huile sait se montrer très efficace contre les douleurs articulaires ou musculaires, excès sportif, entorse ou tendinite. Enfin, l'huile de calophylle a une odeur très forte et elle n'est pas indiquée pour les personnes qui suivent un traitement anticoagulant.
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1: Bonjour à toutes et tous. Le changement temporaire de temps se précise pour samedi, dimanche et lundi, avec un peu d'humidité et des températures en baisse pour ces trois journées-là. Mais ce sera très insuffisant pour remettre en cause la sécheresse sévère qui affecte notre région. Avant ce changement de temps, on aura, auparavant, un coup de chaleur vendredi. Aujourd'hui, mercredi 22 juillet, aucun changement dans le ciel de notre région. Le soleil brille sans partage, dans une masse d'air très chaude et très sèche. Les températures sont stationnaires ou en légère hausse, avec 33 degrés attendus sur Arbas, 35 à Rieux-Volvestre et au Mas d'Azil, 36 à Riem, Muret et Haute-Rive. Le vent est orienté au secteur nord-ouest et souffle modérément. L'année prochaine, grâce au ciel clair et à l'air sec et du vent faible, les températures minimales descendent généralement sous les 20 degrés. Profitez-en pour aérer maisons et appartements. Jeudi 23 juillet, encore une journée de forte chaleur. Sous un ciel entièrement bleu, le soleil est brûlant et, comme le vent est faible, les températures en profitent pour gagner 1 ou 2 degrés. On atteint à nouveau 38 degrés sur le Muretin, 35 à 37 degrés sur le Volvestre, 34 à 35 degrés en général près des Pyrénées, du Comminges au Couserans. Bonne journée à toutes et tous.

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4: Il est 6h à Paris, 4h en temps universel. Bonjour Marion Cazanov.
5: Bonjour Arthur Ponchelet.
4: Une nouvelle demi-heure d'actualité avec vous et à la une, ces nouvelles frappes américaines sur l'Iran.
5: Et pour la 11e nuit consécutive, les États-Unis n'en ont pas fini avec cette guerre, dit Donald Trump, et la facture s'alourdit pour le Pentagone. Le ministre de la Défense a réclamé hier une rallonge au Congrès. En Inde, le mouvement de contestation du parti des cafards s'élargit au sein de la population, mais aussi dans ses revendications. On est aussi à Amdafok, dans ce journal, ville du nord de la Centrafrique, encore meurtrie par l'attaque d'un groupe rebelle il y a 3 semaines. Et puis, en France, la ministre de l'écologie va présenter tout à l'heure sa démission. Monique Barbu s'opposait à l'adoption d'une mesure controversée dans la loi d'urgence agricole. En Iran, la nuit troublée par de nouvelles frappes américaines, la défense anti-aérienne a été activée à Téhéran. L'agence iranienne IRNA fait état d'explosions dans le sud et le nord-ouest, mais aussi dans la ville de Bushehr où se trouve une centrale nucléaire. Les États-Unis n'en ont pas fini du tout avec la guerre, a dit hier Donald Trump. Cette guerre, déjà, devrait coûter 37,5 milliards de dollars jusqu'à fin septembre. C'est ce qu'a estimé Pete Hegseth, le ministre américain de la Défense. Devant le Congrès, il y a quelques heures, il a demandé le déblocage d'une grosse enveloppe pour le Pentagone. Correspondance aux États-Unis de Loubna Anaki.
6: Il nous faut 67 milliards de dollars. C'est la demande formulée hier par Pete Hegseth devant une commission du Congrès. Le secrétaire à la Défense estime cette enveloppe cruciale pour le fonctionnement du Pentagone et pour la poursuite de la guerre contre l'Iran.
7: Cette demande est urgente et nécessaire pour répondre aux besoins urgents de notre département.
6: Mais la séance n'a pas été sans entrave. À plusieurs reprises, Pete Hegseth a été interrompu par des manifestants. Illustration une nouvelle fois de l'impopularité aux États-Unis de cette guerre contre l'Iran. Le secrétaire à la Défense a aussi dû répondre aux critiques de sénateurs démocrates sceptiques quant à la demande de milliards de dollars. Pourquoi les Américains devraient continuer à financer une guerre pour laquelle le président n'a pas obtenu l'autorisation du Congrès, a notamment lancé la sénatrice Patty Murray, des échanges qui ont donné lieu à des moments tendus.
8: You, sir, are the failure.
9: Vous, monsieur, vous êtes un raté. Quand allez-vous faire preuve de leadership?
10: Où est votre leadership quand vous, démocrates, refusez de soutenir les troupes? Donnez-nous l'argent.
11: You don't give us the money.
6: C'était la première fois depuis plus de 2 mois que Pete Hegseth venait s'expliquer devant le Congrès sur la guerre en Iran. Tout cela alors que la situation s'enlise et que le bilan des pertes américaines s'alourdit. Loubna Anaki, New York, RFI.
5: Une guerre qui s'est élargie jusqu'au Liban dès le mois de mars avec des affrontements entre Israël et le Hezbollah, soutien de Téhéran. Hier à Washington, Donald Trump a reçu son homologue libanais, Joseph Aoun, pour parler de l'accord de paix signé il y a près d'un mois entre le Liban et Israël, accord sous médiation américaine. Non reconnu par le Hezbollah, cet accord prévoit le désarmement du groupe chiite et également un retrait progressif de l'armée israélienne dans des zones pilotes du sud Liban en échange d'un déploiement dans ces zones de l'armée libanaise. Ce déploiement a commencé hier à l'occasion de cette rencontre à Washington, mais l'armée libanaise a dénoncé des tirs israéliens. On en reparle plus largement dans une heure avec notre correspondant à Jérusalem. En Inde, le Premier ministre Narendra Modi reste silencieux face à une contestation qui, elle, est de plus en plus bruyante. Le parti des cafards, mouvement lancé sur les réseaux sociaux, réclame une réforme du système universitaire et le renvoi du ministre de l'Éducation. Et désormais, la sphère politique s'empare du mouvement. Hier, le chef de l'opposition, Rahul Gandhi, a demandé la démission du Premier ministre au lendemain d'une grande manifestation violemment réprimée par la police. Christophe Jaffrelot est spécialiste de l'Inde. Il note que cette contestation se propage jusque dans le fief de Narendra Modi.
12: C'est un mouvement qui a pris une ampleur considérable. D'abord parce que sont descendus dans la rue des milliers et des milliers de personnes. 100 000 à New Delhi hier. On est quand même maintenant aussi interpellé par des manifestations similaires à travers le pays, y compris dans la circonscription de Narendra Modi à Benares. Et puis, on a dépassé la seule revendication initiale, la démission du ministre de l'Éducation. C'est maintenant Narendra Modi lui-même qui est mis en cause. Et donc, ce même Premier ministre au pouvoir depuis 12 ans maintenant n'a pas répondu aux attentes. 2014, j'étais vraiment la lune qui était promise à tout le monde. Le grand problème de l'Inde, c'est l'emploi des jeunes. Donc, ce sont des étudiants et des jeunes chômeurs que l'on retrouve majoritairement dans la rue.
5: Christophe Jaffrelot avec Mélissa Barra. L'armée ukrainienne a un nouveau commandant en chef. Le président Volodymyr Zelensky a nommé hier Mykhailo Drapaty après avoir limogé Oleksandr Syrsky, très critiqué ces derniers mois. Et cette destitution intervient après des jours de manifestations contre un autre limogeage, celui du populaire ministre de la Défense, Mykhailo Fedorov. Plus de 4 ans après le début de l'invasion russe à grande échelle, les combats sont toujours acharnés dans l'Est. Les pertes civiles, elles, sont en augmentation. Et dans cette guerre, l'Union européenne prépare un 21e paquet de sanctions contre la Russie pour peser sur son effort de guerre. Ces sanctions doivent concerner le transport de GNL, le gaz naturel liquéfié. Mais la Grèce s'y oppose pour l'instant car certaines compagnies maritimes du pays dépendent de ce transport. L'UE espère trouver un compromis aujourd'hui lors d'une réunion à Bruxelles. Emmanuel Stils.
0: Qu'est-ce qui pousse la Grèce à bloquer une série de sanctions qu'elle avait pourtant validées dans un premier temps ? Quand on parle de pression sur le gouvernement et d'intérêts économiques en Grèce, les armateurs ne sont jamais loin. À partir du 1er janvier 2027, l'Union européenne entend interdire l'importation et le transport de gaz naturel liquéfié originaire de Russie. Une restriction qui frapperait de plein fouet la compagnie grecque Dynagas du milliardaire Georges Prokopiou, qui affrète des navires transportant le GNL russe. La Grèce argumente pourquoi céder un tel marché à des pays non européens. D'après Konstantinos Filis, directeur de l'Institut d'affaires internationales à Athènes, les 27 doivent mettre en place des sanctions effectives contre la Russie, mais sans porter préjudice à leurs propres entreprises.
11: Il faut souligner que la Grèce fait exactement ce que d'autres pays européens ont fait avant elle en protégeant leurs intérêts commerciaux. Ce n'est pas seulement des questions de géopolitique qui entrent en jeu. Il faut aussi prendre en compte la protection des intérêts économiques nationaux.
0: Plusieurs pistes sont explorées pour lever le veto grec et les armateurs pourraient obtenir gain de cause. Il est question d'un délai accordé aux transporteurs de GNL, voire d'une suppression pure et simple de la mention interdisant le transport. Emmanuel Stils, Athènes, RFI.
5: En Centrafrique, la situation humanitaire reste préoccupante à Amdafok, dans le nord-est, à la frontière avec le Soudan. Il y a 3 semaines, des combats ont opposé les rebelles de l'ASP, l'Alliance du sursaut patriotique, à l'armée centrafricaine. Cette dernière contrôle la ville avec ses alliés, mais cet épisode a laissé de profondes cicatrices. Plus de 16 000 habitants sont toujours réfugiés près de la base de la MINUSCA. 2000 autres ont fui vers Birao. Rolf Steph Domialeux s'est rendu à Amdafok.
13: Avec la petite administration Elifaka, nous avons fait le tour de la ville pour toucher du doigt les impacts de cette crise.
14: À Amdafok, il ne reste qu'un paysage de désolation. À chaque pas, Thierry Evaris Bingenindi, gouverneur de la région du Ferti, est bouleversé.
13: Aucun bâtiment administratif n'est resté. Les écoles, le marché, la gendarmerie, la police, même le bureau du sous-préfet qui vient d'être construit par la MINUSCA, ils ont saccagé tout.
14: Même si des moustiquaires et des tentes sont distribuées à la population, les besoins humanitaires demeurent immenses.
13: Mais j'ai vu les enfants malades qui sont venus, qui sont couchés à même le sol. Il n'y a pas d'eau. Surtout le vivre et la santé, ça m'a vraiment touché, quoi.
14: Le tissu social est bouleversé. Bouba Kaïda, un habitant d'Amdafok qui a perdu sa femme et sa maison, ne veut plus revivre une telle crise.
15: Dans la Vakaga, nous avons trop souffert. La guerre a détruit notre région. Nous ne voulons plus de crise.
14: Malgré cette détresse, le gouvernement se veut rassurant auprès de la population.
13: Le gouvernement ne les oublie pas. Si moi-même je suis arrivé jusqu'ici, jusqu'à Amdafok, c'est le gouvernement. Et on est en train de se battre dans tout ira dans l'ordre.
14: L'effectif des forces armées centrafricaines continue d'être renforcé afin d'assurer la sécurité de l'ensemble de la préfecture. Rolf Estève de Merleux, de retour d'Âme d'Afoc, RFI.
5: RFI 6h09 à Paris. En France, la ministre de l'écologie va présenter aujourd'hui sa démission. Monique Barbu claque la porte du gouvernement. Après l'adoption de la loi d'urgence agricole, elle s'opposait à un volet du texte qui réautorise deux pesticides. Monique Barbu ne sera restée que 9 mois au ministère pour un bien maigre bilan, Jeanne Richard.
16: L'absence de Monique Barbu des bancs de l'Assemblée nationale lors de l'adoption de la loi agricole est à l'image de son passage au ministère de la Transition écologique.
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1: Bonjour à toutes et tous. Le changement temporaire de temps se précise pour samedi, dimanche et lundi, avec un peu d'humidité et des températures en baisse pour ces trois journées-là. Mais ce sera très insuffisant pour remettre en cause la sécheresse sévère qui affecte notre région. Avant ce changement de temps, on aura, auparavant, un coup de chaleur vendredi. Aujourd'hui, mercredi 22 juillet, aucun changement dans le ciel de notre région. Le soleil brille sans partage, dans une masse d'air très chaude et très sèche. Les températures sont stationnaires ou en légère hausse, avec 33 degrés attendus sur Arbas, 35 à Rieux-Volvestre et au Mas d'Azil, 36 à Rieum, Muret et Haute-Rive. Le vent est orienté au secteur nord-ouest et souffle modérément. L'année prochaine, grâce au ciel clair et à l'air sec et du vent faible, les températures minimales descendent généralement sous les 20 degrés. Profitez-en pour aérer maisons et appartements. Jeudi 23 juillet, encore une journée de forte chaleur. Sous un ciel entièrement bleu, le soleil est brûlant et, comme le vent est faible, les températures en profitent pour gagner 1 ou 2 degrés. On atteint à nouveau 38 degrés sur le Muretin, 35 à 37 degrés sur le Volvestre, 34 à 35 degrés en général près des Pyrénées, du Comminges au Couserans. Bonne journée à toutes et tous.
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0: Ce titre est une nouveauté.

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1: Aujourd'hui, le 22 juillet, nous fêtons les Marie-Madeleine. Bonne fête aussi au Paco. Un 22 juillet, en 1992, était le jour de la naissance de la célèbre actrice et chanteuse Selena Gomez. La citation du jour, nous la devons à Oscar Wilde. Il faut viser la lune, parce qu'au moins, si vous échouez, vous finirez dans les étoiles. Et le dicton du jour pour ce 22 juillet ? À la Sainte-Madeleine, les noix sont pleines. À la Saint-Laurent, mets le couteau dedans. Bonne journée !
2: Bonjour à tous, nous fêtons Marie-Madeleine aujourd'hui. Alors, que nous conseillent les astres aujourd'hui ?
3: Bélier, vous devrez peut-être faire face à une dépense inattendue ou plus importante que prévu. Vous voilà prévenu.
2: Taureau, le comportement de certaines personnes de votre entourage familial vous donnera un profond sentiment d'amertume.
3: Gémeaux, prenez le temps de réfléchir avant de prendre une décision que vous risqueriez de regretter d'ici demain.
2: Cancer, ne soyez pas trop possessif avec vos proches. La tolérance devrait être votre règle de conduite en famille.
3: Lion, anticipez vos déplacements pour être à l'heure à vos rendez-vous.
2: Vierge, la gaieté régnera dans votre foyer. Vous mettrez votre optimisme et votre enthousiasme au service de votre entourage familial.
3: Balance, votre résistance est l'une de votre grande force. Elle vous sera très utile pour faire face à la pression.
2: Scorpion, évitez d'aborder aujourd'hui des sujets épineux avec votre conjoint, sinon vos relations pourraient prendre un tour orageux.
3: Sagittaire, les astres sont avec vous et vous ne rencontrerez que des ondes positives, donc favorables, sur votre route.
2: Capricorne, vos relations avec les êtres qui vous entourent ne manqueront pas de piquant. Il y aura des désaccords, mais aussi des moments très forts.
3: Verseau, une situation financière est à régulariser en urgence.
2: Enfin, poisson, investissez-vous sans compter dans un projet stimulant. À demain pour un nouvel horoscope, nous fêterons Brigitte.
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3: L'huile de calophylle, une aide précieuse pour lutter contre cernes et poches sous les yeux, coupe rose et jambes lourdes. Circulatoire et fluidifiante, l'huile de calophylle permet une bonne protection des vaisseaux sanguins et facilite la circulation sanguine. Cicatrisante, elle favorise la régénération des tissus cutanés abîmés et apporte souplesse et élasticité à la peau. Ces actifs anti-infectieux font de l'huile végétale de calophylle une huile formidable contre les états infectieux cutanés. Anti-inflammatoire et antalgique, elle calme les douleurs articulaires, musculaires et nerveuses. Par ailleurs, elle possède une action protectrice non négligeable contre les méfaits du soleil. Elle est traditionnellement utilisée pour lutter contre certains problèmes de la peau, eczéma, psoriasis, mycose, cicatrices, vergetures, coupe rose, troubles circulatoires, varices, jambes lourdes. L'huile de calophylle permet aussi de diminuer les douleurs articulaires ou musculaires. Conseil d'utilisation. Elle peut s'utiliser en mélange avec d'autres huiles végétales ou en tant qu'ingrédient à introduire dans la phase huileuse, dans la composition de produits cosmétiques à hauteur de 10 à 20% de la phase huileuse. L'huile de calophylle s'utilise en massage mélangé avec d'autres huiles végétales et avec des huiles essentielles. Ces dernières permettent de renforcer son efficacité. À noter, cette huile végétale a tendance à se solidifier en dessous de 25 degrés. Il suffit de la réchauffer avant utilisation en passant le flacon sous un filet d'eau tiède. Certains de ses principes actifs, notamment des polyphénols, fluidifient la circulation et contribuent à une meilleure protection des vaisseaux sanguins. Ainsi, l'huile de calophylle a fait ses preuves en cas de cernes, poche sous les yeux ou encore lorsque cette zone sensible est toute gonflée au réveil. Trois gouttes de cette huile pour masser le tour de l'œil suffisent souvent à retrouver très vite meilleure mine. L'huile de calophylle aussi quand ça fait mal. Grâce à ses propriétés anti-inflammatoires, cette huile sait se montrer très efficace contre les douleurs articulaires ou musculaires, excès sportifs, entorses ou tendinites. Enfin, l'huile de calophylle a une odeur très forte et elle n'est pas indiquée pour les personnes qui suivent un traitement anticoagulant.
6: Vos offres d'emploi sur Radio Galaxie, la radio du Sud Toulousain. C'est l'épicerie associative Locominge à Saint-Gaudens qui recherche deux jeunes volontaires en service civique à partir du 1er septembre 2026 et pour une durée de 10 mois. Vous participerez à la vie de l'épicerie et vous contribuerez également à des actions de sensibilisation et d'accès à l'alimentation de qualité pour tous, autour notamment d'ateliers pédagogiques. Vous effectuerez entre 24 et 30 heures par semaine, c'est accessible uniquement aux plus de 18 ans. Donc c'est l'épicerie Locominge à Saint-Gaudens qui recherche deux jeunes volontaires en service civique. Pour plus de renseignements, vous allez sur le site internet locominge.com. Si vous êtes en ce moment à la recherche d'un job saisonnier, il n'est jamais trop tard car en Occitanie, c'est l'enseigne APEF spécialisée dans les services à la personne qui prévoit près de 210 recrutements en Occitanie et tout près de chez nous puisque vous retrouverez une agence à Muret et plusieurs sur Toulouse. Le réseau recrute des profils variés avec ou sans expérience, assistants ménagers, garde d'enfants de plus de 3 ans ou encore jardiniers bricoleurs. Des auxiliaires de vie sont également à pourvoir. C'est l'agence de service à la personne APEF qui recrute pour cette saison estivale. Vous pouvez candidater directement en ligne sur le site internet APEF Recrute. Plusieurs offres sont à pourvoir en ce moment avec l'agence d'emploi ou boulot à Caser. Tout d'abord un infirmier ou infirmière diplômé d'État au sein d'un EHPAD sur le secteur de Saint-Gaudens. Le poste est à pourvoir à partir du 1er septembre pour un temps plein avec un CDI à la clé. Sur le secteur de Saint-Ilix-le-Château, on recherche un chauffeur poids lourd manutentionnaire pour des livraisons plus des ravitaillements de chantier. Le FIMO est obligatoire. On recherche aussi un poseur de panneaux photovoltaïques sur le secteur de Saint-Ilix-le-Château également, un tourneur-fraiseur conventionnel fousseré et enfin un charpentier métallique sur le secteur de Caser. C'est avec l'agence Au Boulot à Caser. Pour plus de renseignements, vous allez sur le site internet au-boulot.com.
7: 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Merci de votre fidélité, je vous dis à très vite.
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0: La poésie des simples, une série inspirée par la nature, de Marilyn Guinet-Perminja. Marie sort de chez elle. Ce soir, elle ne va pas très loin. Elle peine à marcher, une douleur de hanche qui traîne par là et une rééducation exigeante de repos. Elle râle contre ce repos forcé. Elle a le sentiment d'être inutile. Elle entre dans un sous-bois. Là, elle est sûre d'y trouver le calme dont elle a besoin. Elle s'assoit sur un banc en bois et elle se laisse aller à regarder, à sentir, à rêver. Elle aime ce lieu propice au recueillement, cet espace protégé de l'agitation humaine par les arbres et les buissons. La lumière du couchant dessine une dentelle avec les feuillages. Des dessins se forment et se déforment sur la terre. La lumière avance doucement. Cette avancée lente lui parle de la rotation de la terre. Eh ben oui, il suffit de ne plus bouger pour voir que tout bouge. Marie pressent le début de quelque chose. Elle se dit « Ah, c'est sûrement un spectacle qui va commencer. Car je vois d'autres spectateurs, là, installés en demi-cercle. » Là, ces tiges hautes surmontées d'une boule ressemblent à des personnages, même si ce sont des fleurs devenues des graines. Elles parlent des calamans qui, à l'automne, portent leurs fruits en boules piquantes et accrocheuses, comme le velcro. C'est un ballet qui ouvre les festivités. Le ballet du soleil aux fibres lumineuses. Oui, le soleil passe son ballet tout doucement. Sur les herbes hautes, les bromes des bois, il les parsème d'étincelles, les étincelles du couchant. La lumière vibrante leur donne vie. Elles deviennent danseuses sautillantes ou cavalières au galop. On danse par ici, on s'élance par là, dans le feu jaune et bleu du soir. Un jaune citron acide et un bleu vif pour faire une couleur verte électrique et pourtant apaisante. Apaisante, parce qu'elle fait entrer dans un monde simple, un monde où tout s'invente sur l'instant, tout se crée dans le mouvement, rien ne se fige. Dans ce bois, je suis devant un manège enchanté, se dit Marie. Il ne me manque plus que Pollux, le chien au long poil. Mais bien sûr, c'est l'enfance qui est là, quoi d'autre que le cœur vibrant de sa propre enfance pour imaginer, percevoir ce qui ne se montre pas d'un coup et qui donne joie. Tout ce qui prend sa source dans son cœur d'enfant avec un grand E s'écoule dans le fleuve du bon, là où naviguent tous les cadeaux. Il est doux de s'imaginer qu'à chaque instant, quelqu'un invente, écrit quelque chose de beau, même avec ses pouces, pour quelqu'un d'autre qui est là-bas, loin, très loin. Lorsqu'elle quitte le bois pour rentrer chez elle, elle se sent plus souple. Le spectacle des herbes hautes dans la lumière du soir a agi comme un baume de joie dans un espace hors du temps et hors des préoccupations du quotidien. Elle a éloigné d'elle sa tendance à culpabiliser lorsqu'elle ne fait rien de concret, tangible, utile. Elle se dit que finalement, ce que l'on fait pour l'utile est déjà mort, ou voué à mourir, puisque c'est fini, c'est fait, ce n'est plus en expansion. Mais lorsqu'on fait de l'inutile, comme créer des scènes imaginaires, on crée de l'ouvert, du avenir, du renouveau. C'était Les Herbes du couchant de la série La poésie des simples, avec un extrait de l'album Vivaldi, Les Quatre Saisons, de Amandine Beyer.
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5: Il est 7h à Paris, 5h en temps universel.
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5: Bonjour à toutes et à tous, RFI Matin commence. C'est maintenant 3 heures d'infos jusqu'à 10 heures avec toute la rédaction mobilisée à Paris et dans le monde. Ce matin, 22 juillet, le programme est encore bien chargé. On sera en Ukraine, en RDC, au Liban, en Guinée, en Inde, mais aussi en Centrafrique. Bienvenue. Et tout de suite, c'est le journal. Bonjour Fabrice Le Grier.
7: Bonjour Andréane, bonjour à tous.
5: Un nouveau chef d'état-major des forces armées en Ukraine.
7: Alexander Zikiris, qui a été limogé de son poste. Volodymyr Zelensky a nommé un jeune général, Mykhailo Drapaty, bien plus populaire. Une décision politique pour tenter de calmer la grogne au sein de la population en colère depuis les précédents remaniements gouvernementaux. Nous retrouverons notre correspondante à Kiev dans un instant. Et nous serons aussi en Israël où Benjamin Netanyahou pousse pour augmenter les frappes contre Téhéran. Et pour cela, il abreuve les États-Unis de renseignements et de cibles potentielles.
5: Et justement, 11e nuit de frappes américaines contre l'Iran.
7: Et ce n'est pas fini, prévient Donald Trump. Pas de désescalade donc. Et l'Iran réplique, frappe quasi quotidienne sur le Kurdistan irakien notamment, où cette guerre perturbe l'approvisionnement en carburant. Reportage à Erbil à venir.
5: Dans ce journal également, Fabrice, l'exploitation minière au cœur des batailles que se livrent les groupes armés et les forces régulières au Sahel.
7: Sujet qui est au cœur d'un travail très dense mené par l'ONG Aklet, qui vient tout juste de publier un rapport. Bataille qui tourne autour du contrôle des mines d'or principalement. Principalement décryptage dans quelques minutes.
5: L'Ukraine a donc un nouveau commandant en chef ce matin.
7: Il s'appelle Mykhailo Drapaty. Volodymyr Zelensky l'a annoncé hier soir, plus d'une semaine après avoir remanié son gouvernement et enclenché des manifestations à travers le pays qui réclamaient le départ d'Oleksandr Sirski, l'ancien chef de l'armée, et le retour de Mykhailo Fedorov, le désormais ex-ministre de la Défense. Emmanuel Chaz, vous êtes notre correspondante à Kiev. Bonjour.
8: Bonjour.
7: Emmanuel, qui est ce nouveau commandant en chef, Mykhailo Drapaty?
8: Bien écoutez, Mykhailo Drapaty, c'est le choix du peuple. C'est un homme de guerre qu'il souhaitait voir au poste à la place d'Oleksandr Sirski, dont il réclamait le départ, car selon eux, eh bien, la stratégie était dépassée. Il ne respectait pas la vie de ses hommes. Et Drapaty, lui, est un héros de l'Ukraine. Il est très respecté pour ses faits d'armes. Il s'est notamment illustré en 2014 pendant la bataille de Mariupol, en libérant des otages dans une opération spectaculaire. Et depuis 2022, il a occupé plusieurs postes de haut commandement. Il est vu comme un réformateur ayant à cœur d'éliminer la corruption au sein de l'armée. Et il était sorti de la réserve d'usage des soldats ces derniers jours pour soutenir Mykhailo Fedorov en disant que si le ministère de la Défense devait travailler en dépit du système et non pas grâce au système, eh bien cela signifiait que le système devait changer.
7: Alors politiquement, Emmanuel, que signifie cette nomination ?
8: Alors, après 6 jours de rassemblement, Volodymyr Zelensky a accédé à l'une des requêtes des manifestants, signe qu'il a écouté le peuple. Il a également annoncé avoir offert à Mykhailo Fedorov un poste d'importance, mais il ne précise pas lequel. Et l'ancien ministre de la Défense n'a pas répondu sur ce volet, mais il salue la nomination de Mykhailo Drapaty et souligne les objectifs que doit se fixer l'Ukraine. Un commandement fort, une vision claire des frappes asymétriques afin d'épuiser l'économie russe. Et du côté des manifestants, beaucoup considèrent qu'il manque encore 2 points à éclairer, celle de replacer Mykhailo Fedorov au ministère de la Défense et la réunion immédiate du Parlement qui est partie en pause estivale jusqu'au 18 août.
7: Emmanuel Chaz, notre correspondante à Kiev.
5: Les États-Unis ont mené leur 11e nuit de frappe contre l'Iran.
7: Et ce n'est pas fini du tout, a affirmé hier Donald Trump, le président américain, qui menace désormais d'attaquer très bientôt un complexe nucléaire souterrain secret, complexe qui serait situé dans la montagne de Kolang, dans le centre de l'Iran, des informations fournies par Israël qui poussent à l'action. Israël, où l'on vous retrouve, Michel Paul, bonjour.
9: Bonjour Fabrice, bonjour à tous. Et oui, si les Iraniens frappent, nous répliquerons. Nous avons une longue liste de cibles potentielles, proclame-t-on en Israël. Pas de feu vert américain à ce stade, mais pour Israël, les frappes passées n'ont pas suffi. Téhéran continue de reconstruire son programme nucléaire, déplaçant désormais, selon les renseignements israéliens, des milliers de centrifugeuses au cœur du mont Kolang, un site souterrain quasi inatteignable, sous plus de 100 mètres de roche. Benjamin Netanyahou cherche donc à convaincre Donald Trump de frapper fort et vite, avant que ce complexe fortifié ne devienne totalement invulnérable. En coulisses, l'armée israélienne se prépare au pire. Reconstitution massive des stocks de missiles d'interception, exercice intensifié et soutien logistique aux forces américaines accueillies dans le Negev. Mais ce forcing diplomatique et militaire ne s'explique pas seulement par la menace extérieure. À 3 mois des législatives d'octobre, le Premier ministre exploite aussi ce climat de haute tension sécuritaire pour resserrer son emprise politique et consolider sa position en vue du scrutin.
7: Michel Paul en direct de Jérusalem. Merci Michel. Et si les frappes des États-Unis visent notamment à empêcher Téhéran de contrôler le détroit d'Ormuz, un contrôle qui créerait un dangereux précédent avec des conséquences au-delà même du Moyen-Orient qui risque de se répéter dans d'autres parties du monde. Voilà ce qu'a déclaré Marco Rubio ce matin, le secrétaire d'État américain qui participait à une réunion de l'ASEAN, l'Association des Nations d'Asie du Sud-Est. L'Iran qui une fois encore a riposté à ces frappes américaines ces dernières heures, comme au Koweït ou à Bahreïn, des attaques de drones et de missiles imputé à l'Iran, qui sont aussi quasi quotidiennes au Kurdistan irakien. Et parmi les conséquences, les entreprises qui exploitent les principaux champs gaziers et pétroliers de la région ont suspendu leurs activités, perturbant l'approvisionnement en carburant. Depuis juin, les prix à la pompe n'ont donc cessé d'augmenter. Le gouvernement régional tente à présent de plafonner le prix de l'essence standard. Marie-Charlotte Roupy.
10: Au lendemain de l'annonce du gouvernement régional, la majorité des stations essence sont fermées ou désertes. Elles affichent encore 1350 dinars irakiens le litre d'essence, soit 90 centimes d'euros. Alors, les automobilistes se rabattent sur les quelques stations qui distribuent le carburant subventionné par le gouvernement local. Il est vendu à 50 centimes d'euros le litre, soit presque moitié moins cher.
11: À l'époque, avant la guerre, on consommait un peu d'essence privée parce que les prix n'avaient pas autant augmenté.
10: Explique Bilal Abdelkarim, chauffeur de minibus dont le plein quotidien est devenu 16 euros plus cher en quelques semaines.
11: Il était à 850 et maintenant c'est à près de 1400 le litre. On est obligé de venir faire la queue ici, sinon on ne peut pas faire le plein.
10: La suspension des activités de plusieurs exploitants pétroliers par crainte d'attaque sur les infrastructures énergétiques a fortement réduit l'approvisionnement du marché privé. Les autorités kurdes ont donc ordonné lundi soir le plafonnement des prix pour tenter d'enrayer cette hausse à la pompe. Les stations qui n'ont pas pu s'adapter n'ont simplement pas ouvert. Najat Gardi, chauffeur de taxi, est fatigué de subir chaque regain de violence dans la région.
12: Maintenant, on peut travailler un jour et le suivant, on doit faire la queue pour de l'essence. C'est un vrai problème parce que nos revenus dépendent de ça.
10: En parallèle, la baisse de la production de gaz complique aussi le quotidien des habitants avec des coupures d'électricité régulières au Kurdistan irakien. Marie-Charlotte Roupy, Erbil RFI.
7: Et puisqu'on parle de carburant, le baril de Brent a franchi la barre des 92 dollars ce matin. C'est la première fois depuis le mois de juin. Une guerre qui coûtera par ailleurs 37,5 milliards de dollars aux États-Unis jusque fin septembre. C'est ce qu'a annoncé hier le ministre de la Défense, Pete Hegseth.
5: RFI Matin, c'est le journal de Fabrice Legris avec ce rapport publié ce matin par l'ACLED, ONG spécialisée dans la veille sécuritaire.
7: Extraction sous le feu, comment l'exploitation minière redéfinit les conflits au Sahel central. C'est le titre de ce rapport. Un travail très dense sur l'évolution des batailles que se livrent des groupes armés et les forces régulières au Burkina Faso, au Mali ou encore au Niger. En jeu, le contrôle des mines, d'or principalement, et de tout leur écosystème économique. David Bachet.
13: Inata, Bungu, Solan au Burkina, Talanda, Kintaka et les nombreuses mines des régions de Kaï à Sikasso au Mali. 44 sites sont étudiés dans le rapport d'ACLED qui enseigne d'abord que 90% des violences se jouent en dehors des concessions dans un rayon d'une dizaine de kilomètres. Ce qui peut commencer par des attaques contre le personnel minier, les infrastructures ou les transports, écrit le chercheur Enin Saibia, peut dégénérer en une lutte d'influence plus large pour le contrôle des déplacements, du territoire, de l'autorité locale et de l'accès aux ressources. L'or représente des financements directs. Il est aussi désormais au cœur d'une guerre économique et de gouvernance. C'est notamment la stratégie du JNIM qui, au Mali, organise des blocus, prélève des taxes et kidnappe du personnel étranger, surtout chinois, ce qui perturbe les activités, prive l'État l'État d'importantes recettes et sape son autorité. Les mines offrent également des opportunités opérationnelles. Le JNIM a transformé des sites artisanaux en bases semi-permanentes, lit-on dans le rapport, où les combattants peuvent se fondre parmi les mineurs et mener des opérations. En plus de leur action militaire contre les groupes armés, les États sahéliens renforcent le contrôle des mines en nationalisant des sites ou en renforçant leur législation.
7: Décryptage signé David Bachet.
5: Une première en Europe, la France va interdire les réseaux sociaux aux moins de 15 ans.
7: Le Parlement a définitivement adopté la proposition de loi hier. Une avancée majeure, a déclaré Emmanuel Macron, qui en avait fait une priorité. Les plateformes devront désormais mettre en place des dispositifs de vérification d'âge. L'entrée en vigueur se fera en septembre. Retrouvez un dossier sur cette mesure sur notre site RFI.fr. Par ailleurs, la ministre française de la Transition énergétique doit présenter sa démission ce matin. Conséquence de l'adoption définitive hier par le Parlement de la loi d'urgence agricole. Loi qui a suscité la controverse avec la réintroduction de deux pesticides, mesure réclamée par les agriculteurs. Mais Monique Barbu était quant à elle opposée à ce texte.
5: La France où la DZ de mafia étend son maillage territorial.
7: Originaire de la partie nord de Marseille, le groupe criminel s'insère désormais dans de plus petites villes à l'image d'Aleste dans le sud-est, petite commune de 46 000 habitants située à l'ouest d'Avignon. Le maire a dû être exfiltré de son domicile lundi soir après des menaces de la DZ mafia qui lui avait déjà adressé deux balles de calibre 9 mm dans une enveloppe mi-juillet. Il est sous protection judiciaire depuis et le narcotrafic s'étend donc. Tanita Fallet.
14: La DZ Mafia est désormais dans le Vaucluse, l'Aude ou le Gard, département où se trouve Alès, dont le maire a été visé par des menaces. La raison, la situation géographique de ces zones.
15: Alors il faut dire qu'Alès est très très bien implanté.
14: Bruno Bartosetti, policier et secrétaire national du syndicat Unité Zone Sud.
15: On n'est pas très loin de l'autoroute, on n'est pas très loin de Marseille, on n'est pas très loin de l'A9 qui relie l'Espagne à Marseille. On a toutes les Cévennes.
14: Depuis quelques années, ce maillage territorial s'étend jusque dans les zones rurales.
15: Vous avez Nîmes, vous avez Alès, mais vous avez Bagnols-sur-Cèze. Il y a 18 000 habitants, c'est une ville encore plus petite qu'Alès. Eh bien, vous avez un gros marché de stupéfiants dans cette ville-là.
14: Une extension possible par la multiplication des trafiquants impliqués et la création de filiales, Bruno Bartosetti.
15: C'est pas forcément une implantation directe. Je m'explique. Vous avez des groupes qui sont en place depuis longtemps, qui ne sont pas des aides-mafias, mais qui sont en connexion avec elles. Un peu comme si on pouvait faire en parallèle avec les multinationales de supermarchés qui peuvent s'implanter dans des épiceries de nuit avec un nom franchisé.
14: Et la structure de la DZ Mafia continue d'évoluer. En avril, un des chefs présumés du groupe a été condamné à 25 ans de prison.
7: Tanita Fallet.
5: Allez, on termine sur les routes du Tour de France.
7: Et hier se tenait la 16e étape, un contre-la-montre individuel remporté par le Belge Remco Evenepoel, arrivé devant le maillot jaune Tadej Pogacar et dont il est un solide dauphin à près de 4 minutes 30. Troisième, le Mexicain Isaac Del Toro, juste devant le Français Paul Sexas, 4e place au classement général. Le jeune coureur de 19 ans qui dispute son tout premier Tour de France, qui confirme les grands espoirs placés en lui et qui est très populaire auprès du public de la Grande Boucle. Reportage sur cette Sexas Mania. Olivier Pron.
16: Avec Paul Sexas qui est parti, on l'attend évidemment.
17: 19 ans, faire ce qu'il fait, c'est incroyable. Hein, la performance, le potentiel qu'il a, quand on voit sur les courses qu'il a fait jusqu'à maintenant, pour moi c'est forcément un espoir pour le cycliste français.
18: Aldo, vous êtes d'accord avec ça?
19: Ah bah oui, tout à fait.
18: Hein. Et bah si Aldo confirme ce que dit son pote Jérémy, c'est qu'il y a forcément du vrai dans cette folle attente placée en Paul Sexas. Sylvie, panneau d'encouragement au pied, explique pourquoi.
20: Parce qu'il est français, parce qu'il se la pète pas et parce qu'il gagne.
18: Claire, net, précis, la folie polo est en marche depuis 17 jours sur le tour. Lucas Savoyard, expatrié au Québec, est sous le charme du Lyonnais et voit grand.
21: Il est parmi les meilleurs et parmi Poggi, parmi Vingegaard et parmi Remco. Alors il faut lui donner une chance aussi. C'est que son premier tour. Alors allez, donne-lui une chance. Laisse-lui rouler, mais c'est sûr qu'il se fait un petit podium juste pour le fun. Là.
18: Mais à l'applaudimètre, tout le long du parcours, tout le monde veut lui donner sa chance. À commencer par Hugo, 14 ans, venu avec sa grand-mère. Un jour, Paul, c'est sûr, gagnera le tour.
22: Moi, je pense que ça arrivera un jour. Pour sa victoire, je pense qu'elle arrivera un jour.
18: Et la grand-mère, elle est fan de Paul Sexas aussi?
23: Peut-être de mon petit-fils, oui.
18: Voilà. Une grand-mère, c'est d'abord fan d'un petit-fils, voilà. Avant d'être fan d'un champion
23: exactement,
18: de vélo.
23: Exactement.
18: Olivier Pron, Sexas Maniac, à ton nom, RFI.
7: Et place à la 17e étape de ce tour. Aujourd'hui, place à la 17e étape. Ce sera entre Chambéry et Voiron.
5: Et nos envoyés spéciaux suivront ça de près. Merci Fabrice Legrier.

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0: Chers auditeurs, bonjour, bienvenue sur le 98.5 FM, la radio du sud de Toulouse. Et c'est l'été, c'est le moment des festivals un peu partout sur le territoire et surtout le festival du conte, le festival du conte en Volvestre, 19e année, organisé par l'association Écric et Crac, dont le président est Pierre Ricard. Pierre Ricard, bonjour.
1: Bonjour tout le monde, bonjour à tous.
0: Pierre, Écric et Crac au bout du compte, 19e festival du conte en Volvestre, trois villages comme d'habitude, Rieux-Volvestre, La Volanée de Comminges et Jansac-sur-Garonne. Qu'est-ce qui a fait que ce sont ces trois villages ?
1: Mais au départ, nous avions l'idée d'aller dans tous les villages et de tourner chaque année dans tous les villages de l'ancien canton. C'était ça. Certains ont répondu favorablement, d'autres non. Et au fur et à mesure, nous avons conservé les trois villages que l'on vient de citer pour des questions, entre parenthèses, de facilité, d'accueil, de salles qui étaient à notre disposition, etc., etc. Donc ces trois villages, depuis quelques années, ont été choisis pour ce festival. Maintenant, ça permet aussi de fidéliser les gens.
0: Donc du 23 juillet au 25 juillet, à Rieux le 23 juillet, à La Volanée de Comminges le 24 juillet et le 25 juillet à Jansac-sur-Garonne. À chaque fois, ce sont des conteurs différents qui viennent. Il y a aussi, dans deux cas, des matinées pour enfants. On en parlera un petit peu tout à l'heure. C'est toujours la même chose, en fait. Quand je dis c'est toujours la même chose, ce n'est jamais la même histoire, mais c'est toujours la même chose. C'est-à-dire que vous arrivez, il y a un apéro conté. Vous pouvez vous désaltérer avec des petites histoires qui sont racontées tout autour. Ensuite, arrive le conte. Et après, il reste encore un moment de partage offert à chaque fois par la municipalité, c'est ça ?
1: Ce qui est offert par la municipalité, c'est en fin de compte, on appelle ça la fin de compte. Alors, on peut l'écrire F-I-N ou alors F-A-I-M. Et c'est là que les municipalités offrent ce moment de convivialité pour prolonger un petit peu les comptes et permettre de discuter avec les compteurs.
0: Ça démarre donc le 23 juillet à Rieux-Volvestre, avec cette fois-ci une tête d'affiche, on va dire, quelqu'un qui est un peu connu.
1: Deux têtes d'affiche, on va dire, hein. Les deux soirées, la soirée inaugurale et la soirée de fin, c'est quand même des, comme on dit dans le jargon, des pointures qui nous font le plaisir de venir cette année. Oui, Pierre Delis pour l'ouverture et Ladji Diallo pour la clôture du festival.
0: Ça commence donc en matinée à 10h30 pour les enfants au plan d'eau de Rieux-Volvestre ce 23 juillet. Il faut réserver parce que le nombre de places est limité. Pour réserver, le plus simple, c'est de téléphoner à l'office de tourisme. Ici à Rieux, vous avez le numéro de téléphone sur tous vos moteurs de recherche pour pouvoir réserver. Il se passe quoi ce matin avec Pierre Delis, Pierre ?
1: Pierre Delis va nous offrir un petit privilège de conte qu'on dit pour enfants. Et c'est vrai que c'est quand même bien ciblé. Et Pierre Delis a énormément travaillé les contes pour enfants. Il en a même écrit et il a édité des bouquins. Je crois qu'il est à 3 ou 4 livres pour enfants. Donc c'est quelqu'un qui a l'habitude de conter pour les enfants, mais avec beaucoup de finesse, beaucoup de malice. Là, il va entraîner les enfants dans son monde que je connais un peu et qui est vraiment très... très intéressant.
0: Un conte, ça nécessite une préparation quand même, c'est-à-dire qu'il faut une mise en place, une mise en scène pour qu'on rentre dans l'histoire.
1: Alors, moi j'ai l'habitude de dire qu'un conte, d'abord avant les contes, ils se transmettaient oralement. C'était pas des contes par écrit. Heureusement qu'il y a des personnes qui ont écrit des contes, sinon ils seraient pour la plupart oubliés. Les Grimm, les frères Grimm, Andersen, tout ça, Colette, en fait, toutes ces personnes-là ont écrit, et c'est une mine, bien sûr. Mais le conte, une fois qu'il est écrit, il est figé. Donc, il faut que le conteur s'approprie ce conte et le restitue à sa façon. Mmh. Avec sa façon de parler, ses intonations, son rythme, ses silences, etc. Sinon, c'est tout plat.
0: Mettre en place une ambiance, c'est
1: oui.
0: Ça surtout.
1: Oui, c'est ça. Une relation même. Une relation entre, que ce soit pour les enfants ou pour les adultes d'ailleurs. Hein.
0: C'est pour ça que cette année, toutes les soirées se font en salle. Parce oui. Que justement, pour que cette relation, cette intimité se fasse correctement entre le conteur et la salle.
1: Alors, il y a des conteurs qui ont une façon de conter qui ne peut pas se faire ailleurs que dans des salles. Par contre, s'il fait beau, Pierre Delis, ici, à Rieux, fera son spectacle au Parc des Demoiselles. S'il fait beau, toujours pareil.
0: Le matin en matinée pour les enfants à partir de 10h30. À 18h30, ce 23 juillet, l'apéro conté offert par la municipalité. À 19h30, le repas ouvert à tous proposé par Écric et Crac. Il faudra penser à réserver cette fois-ci avec un numéro de téléphone 0603 00 50 42 0603 00 50 42. À 21h30, la soirée comptée avec Pierre Delis.
1: Peut-être deux précisions, l'apéro-conté est offert, mais il y a deux parties pour l'apéro-conté. La partie conte, et là ensuite la partie boisson, on va dire. Mais on mélange pas les deux, parce que sinon les gens sont moins attentifs pour le conte, et pour écouter le conte, il faut être vraiment disponible. Donc le repas est proposé par Cricrac effectivement, mais l'obligation de s'inscrire.
0: Je rappelle le numéro 0603 00 50 42.
1: Autre précision aussi, les comptes pour enfants sont offerts par l'association Cricrac.
0: Oui, parce que les soirées comptées sont à 10 euros.
1: 10 euros l'entrée, oui.
0: 10 euros l'entrée.
1: 10 euros l'entrée, c'est 8 euros pour les enfants accompagnés.
0: Pour les soirées comptes.
1: Oui, pour les soirées.
0: Pierre Delis, qui c'est?
1: Alors Pierre Delis, c'est un conteur que je connais. C'est un conteur breton. On sait quand même que la Bretagne, c'est une terre de conteurs. Hein. Donc, pour tout dire, et puis Pierre Delis, il y a longtemps qu'il est conteur, qui compte dans toute la France, on va dire. Il est allé sur les gros festivals, il y a de très gros festivals de contes en Belgique, au Québec, en Espagne. Enfin, il voyage un peu partout, il est appelé un peu partout. Et c'est une personne qui marque vraiment, quand on l'écoute, il marque vraiment de sa présence. Il a écrit, comme je disais tout à l'heure aussi, plusieurs bouquins de contes pour enfants. Et c'est vraiment... un des piliers du conte en France, Pierre Delis.
0: C'est à 21h30, le 23 juillet, à Rieux-Volvestre. Le vendredi 24 juillet, à 11h, un spectacle pour enfants à la Vlanée de Comminges.
1: Voilà. Ça sera dans la salle municipale aussi. Il n'est pas utile de réserver, la salle est assez grande pour accueillir tout le monde. Et ce seront les musiconteuses qui vont proposer leur spectacle, qui s'intitule « Un sac à histoire ».
0: Musiconteuses qui sont de la région.
1: Oui, elles sont non seulement de la région, mais elles font partie de l'association Cricrac.
0: Et on va en parler beaucoup de l'association Cricrac ce 24 juillet, parce que c'est elles qui sont mises en avant, toutes ces personnes qui participent à votre association.
1: Alors certaines étaient déjà conteuses ou musiciennes, mais d'autres qui se sont révélées dans l'association, oui, soit en écoutant les conteurs, soit en participant depuis quelques années. Et ça aussi, c'est un début de l'association, hein, de pouvoir faire en sorte qu'il y ait des personnes locales qui prennent en charge un petit peu.
0: 24 juillet, la Volanée de Comminges, à 18h30, l'apéro conté offert par la municipalité de la Volanée.
1: Toujours, oui.
0: À 19h30, un repas. Réservation aussi cette fois-ci au 05 61 98 70 87. 05 61 98 70 87. Et à 21h30, les comptes cette fois-ci par l'association Écric et Crac.
1: Oui, plusieurs conteurs et conteuses de l'association Écric et Crac qui vont proposer un florilège de contes.
0: Cette fois-ci, c'est pas une scène ouverte, c'est vraiment des contes qui se succèdent.
1: Oui, mais qui sont différents, bien sûr, et qui n'ont rien à voir les uns avec les autres. Pour le principe, il va y avoir quatre passages de conteurs ou de couples de conteurs, d'ailleurs. Et ensuite, entre chaque passage, il va y avoir un lien qui va être fait par une conteuse qui va amener les différents conteurs qui vont se succéder.
0: C'est le vendredi 24 juillet à La Volanée de Comminges, florilège de conteurs.
1: Oui, c'est pour une diversité aussi qui est toujours importante, de conteuses et de conteurs, chacun apportant son style, sa sensibilité, donc pour avoir une soirée très éclectique.
0: Et puis ça permet surtout aux jeunes conteurs, enfin jeunes dans le...
1: Jeunes et moins jeunes.
0: Jeunes dans l'esprit du conte, j'entends.
1: Exactement.
0: Jeunes conteurs de s'éprouver sur scène.
1: Oui, tout à fait, mais il y a dans les conteurs qui seront là ce soir, il y a des gens confirmés depuis pas mal de temps aussi.
0: On passe au samedi 25 juillet dans le cadre de ce festival du conte en Volvestre, 23, 24, 25 juillet. Jean-Sac-sur-Garonne, troisième ville qui accueille ce festival du conte. À 18h30, l'apéro conté, offert par la municipalité. À 19h30, un repas ouvert à tous, proposé par les personnels de Jean-Sac-sur-Garonne.
1: Plus précisément de l'association Jean-Sac Art.
0: Et à 21h30, alors cette fois-ci, soirée conté, on va voyager un peu avec Ladji Diallo.
1: Oui, Ladji Diallo, sacré Ladji.
0: Qui c'est ce monsieur?
1: Alors, Ladji Diallo, c'est un conteur qui a un passé, d'ailleurs il va nous faire remonter dans son passé un petit peu, ce soir-là. Et c'est un conteur qui est issu de la grande banlieue parisienne, avec tout ce que ça peut impliquer comme un petit problème qu'il a pu avoir dans son enfance. Et ensuite, Ladji a eu des révélations, notamment quand il était à l'école, par le théâtre, par des profs qui l'ont amené à faire du théâtre. Et il s'est révélé, après avoir fait un voyage initiatique dans son pays d'origine, en tout cas de l'origine de ses parents, puisqu'il est malien. Et il est revenu avec un seul but en tête, faire du théâtre, de la chanson et surtout du conte. Et donc Ladji va nous amener dans son voyage qu'il a effectué de la banlieue parisienne jusque dans une vallée pyrénéenne où il habite depuis une quinzaine d'années. Et il va nous parler de ce voyage qui est au départ initiatique et à la fin initiatique aussi, parce que vivre dans une vallée reculée de l'Ariège pour un balieusard parisien, c'est quand même pas mal. C'est plein d'humour, plein de sagesse, plein de finesse, c'est l'Hadji quoi, il faut le connaître.
0: L'Hadji Diallo, le samedi 25 juillet à Jansac-sur-Garonne. Donc, s'il y avait un truc un peu spécial cette année sur le Festival du Conte, on pourrait dire quoi, Pierre ?
1: Permettez-moi de revenir sur le fait qu'à la fin des contes, le soir, il y a une collation qui est offerte par les municipalités aussi qui nous accueillent. Ça permet de rencontrer les conteurs, de discuter encore plus avec eux, etc. On finit tranquillement avec une fin de conte. Et ce qu'on peut dire, c'est que au bout de quelques années, on s'aperçoit quand même que le travail qui a été fait par l'association Écrit Crac au bout du compte porte ses fruits, puisque notamment pour les musiconteuses, on en a parlé un petit peu, et pour les conteurs et conteuses qu'il va y avoir en soirée à la Velanée de Comminges, beaucoup sont issus de Écrit Crac. C'est pas une fierté, mais enfin, on pense qu'on n'a pas créé tout ça pour rien, quoi.
0: Le Festival du Conte en Volvestre, 19e année, on le répète, est maintenant un peu connu chez les conteurs, non ?
1: Oui. Comment je vais dire, il est très connu. J'en veux pour preuve le fait que j'ai toute une liste de conteurs qui sont en attente, qui me sollicitent pour pouvoir participer à ces soirées-là. Bon, il y a qu'un festival par an. Et puis ensuite, nous, on aime bien faire venir aussi les personnes que l'on connaît. Mmh. Et on sait qu'ils vont apporter quelque chose. Notre public est un public un peu particulier. C'est pas un public aficionado du conte. Non, oui. C'est des personnes qui viennent pour passer une bonne soirée. Donc, il faut des personnes qui viennent conter. Et qui viennent avec leur personnalité, certes, mais aussi la convivialité, le contact qu'ils peuvent avoir avec les spectateurs, etc., etc. Soirée conviviale, quoi.
0: Soirée contée, tout simplement.
1: Tout simplement.
0: Avec aussi la recherche de conteurs locaux, des fois, avec du langage local, des anecdotes locales.
1: Oui, il y en aura. Il y en aura, oui. C'est bien, oui. Je pense là au vendredi soir, au vendredi 24, j'ai en tête des contes. Effectivement, ça sera certainement savoureux.
0: Merci Pierre Ricard, donc le président de l'association Écrit Crac au bout du compte pour cette 19e édition du Festival du Conte en Volvestre. Le jeudi 23 juillet à Rieux-Volvestre, le vendredi 24 à La Volanée de Comminges, le 25 à Jansac-sur-Garonne, le jeudi et vendredi des matinées enfants. Et à chaque fois un conteur ou des conteurs différents, des histoires différentes, de quoi passer un excellent moment.
1: C'est le but. Merci beaucoup Bruno, merci beaucoup Radio Galaxie pour tout ce que vous faites.
0: Merci Pierre, à bientôt.

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1: À la bonne heure, il est 9h.
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4: Il est 9h à Paris, 7h en temps universel.
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4: L'heure du journal avec Fabrice Legrier. On revient avec vous, Fabrice, sur la rencontre entre Donald Trump et le président libanais Joseph Aoun, hier à Washington.
6: Rencontre et visite qui suscite des réactions assez variées, comme nous l'expliquera notre correspondant à Beyrouth. Donald Trump a dit vouloir beaucoup aider le pays, mais il a rappelé ses exigences, tandis que les États-Unis ont par ailleurs mené de nouveaux bombardements sur l'Iran ce matin. Une colère qui ne faiblit pas en Inde, celle des étudiants du Parti des Cafards, qui exigent toujours la démission du ministre de l'Éducation après des fraudes aux examens. Le chef de l'opposition, Rahul Gandhi, a lui été arrêté quelques heures après avoir réclamé le départ du Premier ministre Narendra Modi. Reportage à New Delhi à venir où la tension reste très vive. Pas de manifestation de l'opposition en République démocratique du Congo aujourd'hui. Elle était initialement prévue pour défendre la constitution, mais le président Félix Tshisekedi a promis l'ouverture prochaine d'un dialogue national. Revendication des opposants, c'est notre dossier du jour. Nous retrouverons notre correspondante Pauline Azidi à Kinshasa. Et nous serons aussi au Canada, en proie à de gigantesques incendies. Près de 3 millions d'hectares sont partis en fumée. Joseph Aoun s'est donc entretenu avec Donald Trump hier à Washington. Première visite d'un président libanais depuis 2009. Visite qualifiée d'historique par les uns, vivement critiquée par les autres. Une rencontre qui a fait remonter à la surface les profondes divergences qui fracturent la classe politique et la société libanaise. Le président américain a insisté sur le retrait du Hezbollah dans le sud du Liban et sur la surveillance de ce qu'il a qualifié de zone pilote sécurisée. Paul Ralifet.
7: Deux Libans qui naviguent dans des directions opposées. C'est l'impression qui se dégage après avoir observé les réactions à la visite du président Joseph Aoun aux États-Unis. Ceux qui sont alignés sur les choix des autorités libanaises de prendre le pari américain, qui consiste à négocier directement avec Israël et à désarmer le Hezbollah, ont naturellement applaudi à la visite de Joseph Aoun. Le quotidien Nida al-Watan, proche de la droite chrétienne, a qualifié la rencontre de la Maison-Blanche de sommet de la souveraineté et de la paix entre un homme libre, Joseph Aoun, et le leader du monde libre, Donald Trump. Sur l'autre bout de l'échiquier, Al-Akhbar a exprimé doute et scepticisme. Le journal proche du Hezbollah a estimé que les résultats de la visite de Joseph Aoun n'étaient pas à la hauteur des attentes affichées par les autorités libanaises. Le quotidien francophone L'Orient Le Jour, bien que très critique à l'égard du Hezbollah, s'est montré nuancé. Le journal évoque la poursuite des pressions visant à obtenir le désarmement du Hezbollah sans pour autant évoquer un retrait israélien à ce stade. Cette fracture se manifeste dans les réactions politiques, dans les médias et sur les réseaux sociaux. Paul Khalifeh, Beyrouth, RFI.
6: Et le Liban qui annonce à l'instant vouloir obtenir un retrait israélien global. C'est ce que vient de dire son premier ministre depuis le sud du pays.
4: Les États-Unis ont mené des frappes contre l'Iran pour la 11e nuit consécutive.
6: Washington qui continue de viser des sites stratégiques iraniens et Donald Trump assure que ce n'est pas fini. Le président américain menace notamment d'attaquer très bientôt un complexe nucléaire souterrain dans le centre du pays. Il s'agit aussi d'empêcher Téhéran de contrôler le détroit d'Hormuz, contrôle qui créerait un dangereux précédent avec des conséquences au-delà du Moyen-Orient. C'est ce qu'a déclaré le secrétaire d'État américain Marco Rubio ce matin.
4: En Ukraine, son départ a été réclamé depuis plusieurs jours par les manifestants. Oleksandr Serski a été limogé de son poste de commandant en chef de l'armée.
6: Et Volodymyr Zelensky a nommé à sa place un jeune général, Mikhailo Drapaty, bien plus populaire. Son nom était scandé depuis plusieurs jours par les manifestants. Une manière pour le président ukrainien de tenter de calmer la grogne déclenchée par le remaniement gouvernemental et notamment le limogeage du ministre de la Défense, Mikhailo Fedorov.
4: Autre mouvement de contestation, Fabrice, en Inde, et la colère ne faiblit pas.
6: Dernier élément date hier soir avec l'interpellation musclée de Rahul Gandhi, figure de proue du parti du Congrès qui a appelé à la démission du Premier ministre Narendra Modi. Pendant ce temps, les étudiants du Parti des Cafards, symbole du ras-le-bol de la jeunesse indienne, continuent de camper tout près du Parlement. Ils réclament le départ du ministre de l'Éducation après les fraudes massives aux examens nationaux. Après la marche de lundi et une riposte policière qui a fait autour de 180 blessés, cette contestation persiste malgré tout. Reportage Abdullah Erali.
0: Malgré la répression de lundi, la colère des jeunes ne faiblit pas à New Delhi. La marche vers le Parlement a marqué un tournant dans cette mobilisation lancée il y a un mois sur les réseaux sociaux par le parti des cafards. Shivani, étudiante en droit, a bravé les barrages policiers.
8: La marche vers le Parlement, il fallait la faire. Le but, c'est d'exiger la démission de Dharmendra Pradhan. Le système éducatif a énormément souffert sous sa direction.
0: Sur la place de Gentlemanter, au cœur du quartier politique, la foule continue de résister à l'interdiction policière. Jour et nuit, la protestation s'organise. Mani, 68 ans, est venu observer cette mobilisation.
9: Les jeunes demandent des choses toutes simples et je pense que le gouvernement devrait céder. C'est capital pour l'éducation et pour l'avenir du pays. Vous pouvez le voir, il y a surtout des jeunes ici.
0: Des visages lisses mais déterminés, comme Tanu, 17 ans. Elle est revenue sur place ce matin, malgré les violences de la veille.
10: Je manifeste pour une meilleure éducation et les récentes fuites de sujets d'examen posent tellement de problèmes aux étudiants, aux profs, aux parents. On a aussi beaucoup de jeunes qui se suicident. La situation est vraiment désespérée.
0: Issus de la classe moyenne instruite, ces jeunes bousculent l'élite indienne. De Bollywood aux écologistes, les soutiens se multiplient. Abdullah Erali, New Delhi, RFI.
4: RFI 8h06 à Kinshasa, le dossier de ce journal consacré à la situation politique en RDC.
6: Les opposants congolais ne seront pas dans les rues ce mercredi. La plateforme C64, qui regroupe plusieurs partis d'opposition, avait programmé une manifestation pour défendre la Constitution. Mais depuis, la présidence a annoncé l'ouverture prochaine d'un dialogue national. C'est d'ailleurs l'une des revendications des opposants. Dialogue confié aux confessions religieuses qui ont à leur tour demandé à C64 d'annuler la mobilisation. Pauline Azidi, vous êtes notre correspondante à Kinshasa, bonjour.
11: Bonjour.
6: Paulina, requête acceptée et une marche reportée donc.
11: Oui, il aura fallu plusieurs réunions, plusieurs heures de discussion pour que les partis qui composent ces 64 se mettent d'accord et reportent leur mobilisation. Les discussions ont parfois été houleuses, c'était chaud, confirme un opposant. Le but était de donner un gage de bonne volonté à la médiation religieuse tout en ne démobilisant pas les militants. Cette vigilance, selon l'opposition, passe par cet ultimatum fixé au président et aux églises. Ce dialogue doit être convoqué avant le 15 août. Pas d'action à prévoir d'ici là, sauf si tempère un cadre de parti, le pouvoir venait à faire des provocations. Une des lignes rouges serait par exemple la promulgation de la loi référendaire qui ouvre la porte à un changement constitutionnel.
6: Et est-ce que l'on sait déjà quelle forme va prendre ce dialogue national ?
11: Alors officiellement, le dialogue sera inclusif avec les filles et les fils du Congo. Officieusement, cette annonce est le fruit de nombreuses discussions entre les responsables religieux et la présidence. L'inclusivité a été au cœur de ces échanges. Tous les camps devraient pouvoir être représentés, reste à savoir à quel niveau et par quelle personnalité. Est-ce que ceux qui ont pris les armes contre le pays vont être conviés ? Ça reste en débat, tout comme le lieu où ils devraient être organisés. On sait que le pouvoir tient à ce que ce soit Kinshasa, mais certains membres de l'opposition estiment que le climat politique ne permet pas de discussion en RDC. Plusieurs options sont donc sur la table. La capitale congolaise, mais aussi Brazzaville ou Luanda. Ce dialogue, c'est un pas dans la bonne direction pour le chercheur Trésor Kibangula, mais il y a encore beaucoup de réglages à faire.
6: Et quelles sont les réactions en RDC depuis cette annonce présidentielle ?
11: Il n'y a pas d'unanimité chez les opposants. C64 a fait un pas en avant en reportant la marche, mais cette décision fait débat. Pour cette Kikuni de Sauvons la RDC, une plateforme initiée autour de l'ancien président Joseph Kabila, l'annulation de la marche est une erreur. Sur le dialogue en lui-même, Ferdinand Kambéré, secrétaire permanent adjoint du PPRD, donc le parti historique de Joseph Kabila, salue l'organisation de ce dialogue, mais dit rester vigilant quant aux modalités. Et puis les dirigeants de la FCM23, ce groupe armé qui contrôle une partie de provinces de l'Est du pays rejettent, eux, ce dialogue. Rappelons que des discussions sont en cours entre Kinshasa et la rébellion dans le cas du processus dit de Doha.
6: Dossier signé Pauline Azidi, que vous pouvez également retrouver sur notre site RFI.fr et qui sera au cœur d'appels sur l'actualité présenté par Chantal Laureau à partir de 8h10 TU sur RFI.
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4: Et c'est une première en Europe. La France va interdire les réseaux sociaux aux moins de 15 ans.
6: Proposition de loi définitivement adoptée par le Parlement hier. C'était l'une des priorités d'Emmanuel Macron avant la fin de son mandat. La mise en œuvre est prévue dès septembre. Parlement qui a également adopté la loi d'urgence agricole dont l'un des volets réautorise l'utilisation de deux pesticides. La ministre de la Transition écologique, Monique Barbu, y était opposée et elle annonce à l'instant remettre sa démission.
4: La classe politique française qui par ailleurs soutient unanimement le maire d'Alès, menacé par la DZ Mafia.
6: Christophe Revinck, il est le maire de cette petite commune de 46 000 habitants située à l'ouest d'Avignon. Lundi soir, il a dû être exfiltré en urgence de son domicile en raison de nouvelles menaces de mort émanant du groupe de narcotrafiquants.
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13: Nous avons le plaisir d'accueillir Camille Houdan. Camille, bonjour.
14: Bonjour.
13: Les Chemins Buissonniers, c'est une association qui met en relation les arts et les sciences. Est-ce qu'on peut en savoir un tout petit peu plus?
14: Oui, alors les Chemins, ça fait plus de 25 ans qu'ils existent, basés à Rieum. Et puis alors un projet à l'échelle de la ville qui rayonne aussi dans le département et même en région, voire tout en France, et puis qui a pour objectif de à la fois de s'émerveiller par les arts, mais aussi par les sciences, puisque l'idée c'est de développer l'esprit critique et puis de questionner notre manière de comprendre et d'imaginer le monde, et ce à travers une pluralité de points de vue, en l'occurrence celui des scientifiques et des artistes, qui ont des approches à la fois complémentaires et très inspirantes.
13: Alors, il y a un point très important, il faut se le noter, c'est bientôt, samedi 25 juillet, Rieum sous les étoiles, explication.
14: C'est un véritable rendez-vous annuel pour les Chemins comme pour Rieum, qui se déroule chaque année, et cette année, le samedi 25 juillet, donc à Rieum, comme son nom l'indique, à partir de 17h, et qui va proposer aux habitants, comme aux curieux de passage, d'explorer le ciel et de s'émerveiller devant les mystères de l'univers. Donc c'est un événement lui qui se veut à la fois instructif et ludique, mais aussi convivial et festif, et qui nous amène à nous questionner ensemble sur les origines de l'univers, notre propre existence, notre lien au vivant, et puis tout ce qui nous relie en fait les uns les autres. Et donc pour nourrir ce questionnement, nous avons concocté une programmation assez diversifiée, avec au menu, donc dès 17h, des ateliers d'astronomie qui vont être animés par l'association Les Francas, qui arrivera avec des outils, des instruments d'observation pour observer le ciel, le soleil, la lune, mais aussi des installations et des jeux qu'ils ont développés avec l'association française d'astronomie et pour faire découvrir en fait aux petits et aux grands le fonctionnement du système solaire. Et donc en effet, oui, on aura un concert aussi, donc à 18h30 avec le duo accordéon-voix Régis et Régis. Et puis pour celles et ceux qui souhaitent rester avec nous pour le dîner, eh bien on aura un repas convivial à proposer qui sera fait maison par notre équipe. Alors pour ça, il y a des places limitées, donc pour les auditeurs et auditrices, n'hésitez pas à réserver votre place par téléphone ou sur le site HelloAsso pour conserver votre place à table. À 22h, il y aura la projection d'un film documentaire assez fascinant qui s'appelle Big Bang, l'appel des origines. Donc c'est un film de Dominique Regem qui s'intéresse à la naissance de l'univers et tous les questionnements qui en découlent en fait autour de notre propre existence. Et on aura la grande chance de recevoir pour l'occasion l'astrophysicienne Sylvie Vauclair juste à l'issue de la projection pour un temps d'échange qui s'annonce assez riche.
13: Il n'y a pas que le festival à Rieum, il y a également Cœur Estival cet été. Parlez-nous-en un petit peu plus en détail.
14: Tout à fait. C'est un festival itinérant, mais qui arrivera le 22 août à Rieum. Et donc, dans ce cadre-là, les Chemins Buissonniers vont proposer une balade botanique et familiale à Rieum, qui sera commentée par la botaniste Marie Fougère. Et puis, il y aura une balade poétique aussi, organisée autour des commerces de Rieum. Et ce sera l'occasion pour les habitants qui ont précédemment participé à un atelier d'écriture de déclamer leur création, coup de cœur, sur les commerces rieumois qui leur sont chers.
13: On va rappeler le numéro de téléphone pour la location, 06 07 79 0057.
14: C'est parfait, oui.
13: Et le site, c'est le plus important, leschemins-buissonniers-tout-attaché.com. Merci Camille Houdan et bonne fête à Rieum et ailleurs.
14: Merci et bel été à tous.
12: Alors, à bientôt et surtout, qu'on se le dise.

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0: Hello magnifique vous, je suis Nadège Gaël Cielé, coach de vie holistique. Je viens vous partager des témoignages spontanés et des pépites pour atteindre le bonheur. Chaque semaine, ici, de nouveaux secrets vous seront dévoilés et vous pourrez aussi retrouver ces témoignages en ligne dans le magazine Version Grandiose. Alors pour vous, c'est quoi le bonheur ?
1: Le bonheur, c'est de faire un peu ce qu'on a envie de faire tout en respectant les autres. Ça, je pense que c'est le plus important, on va dire.

un conseil à donner pour aller vers le bonheur. C'est pas évident. Ça serait d'être déjà lui-même et de sourire. Un sourire, ça peut être bien pris comme mal pris, mais l'intention est bonne en général.

Alors, être heureuse pour moi, c'est être vivante. C'est se réveiller le matin en se disant que on n'est pas malade, que les gens que l'on aime ne sont pas malades. On va avoir une belle journée devant soi, qu'on va pouvoir faire ce que l'on a envie. C'est aussi se sentir libre et de pouvoir aller là où on veut, de pouvoir exprimer tout ce qu'on peut ressentir sans problème. Donc, et se coucher le soir aussi en se disant, bah, j'ai passé une belle journée, j'ai rencontré, j'ai passé des bons moments avec tous les gens que j'aime et qui me sont proches.

0: que mes enfants soient heureux, en parfaite santé, de voir que de la joie autour de soi. Puis c'est affaire de chacun le bonheur, hein. Chacun le voit comme il le veut, mais pour moi ça m'est égal, mais c'est voir mon entourage gai, heureux.
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1: Bonjour à toutes et tous. Le changement temporaire de temps se précise pour samedi, dimanche et lundi, avec un peu d'humidité et des températures en baisse pour ces trois journées-là. Mais ce sera très insuffisant pour remettre en cause la sécheresse sévère qui affecte notre région. Avant ce changement de temps, on aura, auparavant, un coup de chaleur vendredi. Aujourd'hui, mercredi 22 juillet, aucun changement dans le ciel de notre région. Le soleil brille sans partage, dans une masse d'air très chaude et très sèche. Les températures sont stationnaires ou en légère hausse, avec 33 degrés attendus sur Arbas, 35 à Rieux-Volvestre et au Mas d'Azil, 36 à Rieum, Muret et Haute-Rive. Le vent est orienté au secteur nord-ouest et souffle modérément. L'année prochaine, grâce au ciel clair et à l'air sec et du vent faible, les températures minimales descendent généralement sous les 20 degrés. Profitez-en pour aérer maison et appartement. Jeudi 23 juillet, encore une journée de forte chaleur. Sous un ciel entièrement bleu, le soleil est brûlant et, comme le vent est faible, les températures en profitent pour gagner 1 ou 2 degrés. On atteint à nouveau 38 degrés sur le Muretin, 35 à 37 degrés sur le Volvestre, 34 à 35 degrés en général près des Pyrénées, du Comminges au Couserans. Bonne journée à toutes et tous.
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Si elle restait quelques années, où le bonheur y demeurait. 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
0: C'est un avis de recherche qui nous a été transmis pour deux chiens qui ont disparu à Caserres. Le premier, c'est un Yorkshire mâle de couleur blond et gris. Et le second, c'est un Pinscher mâle de couleur noire et beige. Si certains d'entre vous les ont aperçus sur le secteur de Caserres ou si vous les avez déjà recueillis, vous pouvez contacter le 06 16 15 83 32. 06 16 15 83 32. Un particulier vend une armoire ancienne pour 40 euros, plus une autre armoire faite par un ébéniste à vendre pour 100 euros. Vous contactez le 06 11 07 51 70. 06 11 07 51 70. C'est un spa pour 4 personnes de marque Lazed Hollywood qui est à vendre. Il est entièrement neuf, il n'a pas été sorti de son emballage, avec un éclairage qui change de couleur, des bulles et tout ce qu'il faut pour passer un bon moment. Il y a également un tapis de sol qui est prévu avec, donc le spa est à vendre pour 350 euros. Pour plus de renseignements, vous envoyez un message au 06 18 35 33 18. La même personne vend également une motopompe en très bon état. Pour plus de renseignements, c'est le même numéro, 06 18 35 33 18. Et puis cette personne recherche aussi un bûcheron pour partager des coupes d'acacia et autres bois. Même chose, vous envoyez un message au 06 18 35 33 18. Et si vous aussi vous vendez ou que vous recherchez quelque chose, envoyez-nous vos annonces depuis notre site internet radiogalaxy31.com, rubrique annoncer, c'est avec grand plaisir que nous les diffuserons. Merci de votre fidélité et à très vite.
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3: La chanson Les Pommes de Terre, c'est une chanson qui a été écrite en 1815 par Ardan de la Grainerie. La Grainerie, c'est à côté de Salon, à côté de Masseret, là-bas. Et alors, il dit dans cette chanson que la pomme de terre, c'est quand même un truc qui est important.

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1: Aujourd'hui, le 22 juillet, nous fêtons les Marie-Madeleine. Bonne fête aussi au Paco. Un 22 juillet, en 1992, était le jour de la naissance de la célèbre actrice et chanteuse Selena Gomez. La citation du jour, nous la devons à Oscar Wilde. Il faut viser la lune, parce qu'au moins, si vous échouez, vous finirez dans les étoiles. Et le dicton du jour pour ce 22 juillet ? À la Sainte-Madeleine, les noix sont pleines. À la Saint-Laurent, mets le couteau dedans. Bonne journée !
2: Bonjour à tous, nous fêtons Marie-Madeleine aujourd'hui, alors que nous conseillent les astres aujourd'hui?
3: Bélier, vous devrez peut-être faire face à une dépense inattendue ou plus importante que prévu. Vous voilà prévenu.
2: Taureau, le comportement de certaines personnes de votre entourage familial vous donnera un profond sentiment d'amertume.
3: Gémeaux, prenez le temps de réfléchir avant de prendre une décision que vous risqueriez de regretter d'ici demain.
2: Cancer, ne soyez pas trop possessif avec vos proches. La tolérance devrait être votre règle de conduite en famille.
3: Lion, anticipez vos déplacements pour être à l'heure à vos rendez-vous.
2: Vierge, la gaieté régnera dans votre foyer. Vous mettrez votre optimisme et votre enthousiasme au service de votre entourage familial.
3: Balance, votre résistance est l'une de votre grande force. Elle vous sera très utile pour faire face à la pression.
2: Scorpion, évitez d'aborder aujourd'hui des sujets épineux avec votre conjoint, sinon vos relations pourraient prendre un tour orageux.
3: Sagittaire, les astres sont avec vous et vous ne rencontrerez que des ondes positives, donc favorables, sur votre route.
2: Capricorne, vos relations avec les êtres qui vous entourent ne manqueront pas de piquant. Il y aura des désaccords, mais aussi des moments très forts.
3: Verseau, une situation financière est à régulariser en urgence.
2: Enfin, poisson, investissez-vous sans compter dans un projet stimulant. À demain pour un nouvel horoscope, nous fêterons Brigitte.
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3: L'huile de calophylle, une aide précieuse pour lutter contre cernes et poches sous les yeux, coupe rose et jambes lourdes. Circulatoire et fluidifiante, l'huile de calophylle permet une bonne protection des vaisseaux sanguins et facilite la circulation sanguine. Cicatrisante, elle favorise la régénération des tissus cutanés abîmés et apporte souplesse et élasticité à la peau. Ses actifs anti-infectieux font de l'huile végétale de calophylle une huile formidable contre les états infectieux cutanés. Anti-inflammatoire et antalgique, elle calme les douleurs articulaires, musculaires et nerveuses. Par ailleurs, elle possède une action protectrice non négligeable contre les méfaits du soleil. Elle est traditionnellement utilisée pour lutter contre certains problèmes de la peau, eczéma, psoriasis, mycose, cicatrices, vergetures, coupe rose, troubles circulatoires, varices, jambes lourdes. L'huile de calophylle permet aussi de diminuer les douleurs articulaires ou musculaires. Conseil d'utilisation. Elle peut s'utiliser en mélange avec d'autres huiles végétales ou en tant qu'ingrédient à introduire dans la phase huileuse, dans la composition de produits cosmétiques à hauteur de 10 à 20% de la phase huileuse. L'huile de calophylle s'utilise en massage mélangé avec d'autres huiles végétales et avec des huiles essentielles. Ces dernières permettent de renforcer son efficacité. À noter, cette huile végétale a tendance à se solidifier en dessous de 25 degrés. Il suffit de la réchauffer avant utilisation en passant le flacon sous un filet d'eau tiède. Certains de ses principes actifs, notamment des polyphénols, fluidifient la circulation et contribuent à une meilleure protection des vaisseaux sanguins. Ainsi, l'huile de calophylle a fait ses preuves en cas de cernes, poches sous les yeux ou encore lorsque cette zone sensible est toute gonflée au réveil. 3 gouttes de cette huile pour masser le tour de l'œil suffisent souvent à retrouver très vite meilleure mine. L'huile de calophylle aussi quand ça fait mal. Grâce à ses propriétés anti-inflammatoires, cette huile sait se montrer très efficace contre les douleurs articulaires ou musculaires, excès sportifs, entorses ou tendinites. Enfin, l'huile de calophylle a une odeur très forte et elle n'est pas indiquée pour les personnes qui suivent un traitement anticoagulant.

0: Bonjour à toutes, merci à ceux qui nous rejoignent maintenant sur le 98.5 FM, la radio du sud de Toulousain. Nous allons parler électricité, nous allons parler énergie. Et pour en parler, je suis avec monsieur Jérôme Rieux, le délégué régional sud-ouest de RTE. Monsieur Rieux, bonjour.
1: Bonjour.
0: Vous êtes délégué régional sud-ouest chez RTE, ça correspond à quoi ?
1: Alors RTE, c'est le réseau de transport d'électricité, hein. Ce sont les autoroutes de l'électricité, c'est-à-dire le réseau avec des niveaux de tension importants, 63 000 volts, 225 000 volts, 400 000 volts. Et on a sur le territoire toutes ces lignes qui nous servent à transporter l'électricité, ensuite redistribuée aux clients, notamment par le biais des distributeurs d'électricité. On connaît tous notamment Enedis qui joue ce rôle donc entre notre réseau et puis les clients finaux particuliers.
0: Première interrogation, vous transportez dans toute la France cette espèce de maillage en fait d'autoroute de l'électricité en France. Vous êtes les seuls à faire ça ?
1: Tout à fait, on est les seuls. Il n'y a qu'un seul réseau de transport d'électricité. Donc on est une entreprise de service public puisqu'on a un monopole sur cette activité. Et on est d'ailleurs contrôlé, régulé par la Commission de régulation de l'énergie pour réaliser cette activité.
0: Vous êtes quand même une société privée. L'État est majoritaire, j'imagine, dans votre capitale ?
1: Alors, on est une société de droit privé, effectivement, avec la moitié de l'actionnariat, c'est EDF, et puis l'autre moitié, c'est la Caisse des dépôts, donc l'État, indirectement, qui est le deuxième actionnaire de RTE.
0: Ce qui veut donc dire que vous êtes en lien avec EDF, Enedis et les autres ex-branches EDF, j'allais dire.
1: Voilà, donc Enedis, on travaille avec Enedis puisqu'on exploite chacun un réseau avec beaucoup de liens entre les deux. EDF, c'est notre actionnaire, mais après on a des obligations d'indépendance puisque EDF, c'est aussi un producteur que l'on doit considérer comme les autres producteurs d'électricité. Et donc la CRE, la Commission de régulation de l'énergie, vérifie que l'on respecte bien notamment ces règles d'indépendance vis-à-vis d'EDF.
0: Vous avez dit que EDF était un producteur, vous avez dit que vous faites du transport, ça veut donc dire qu'il y a plusieurs personnes qui vous fournissent de la matière à transporter.
1: Alors tout à fait, aujourd'hui on connaît EDF bien sûr, mais il y a d'autres producteurs d'électricité, on a des exploitants de barrages hydroélectriques qui existent, on a par exemple la CHEM dans les Pyrénées ou d'autres encore, on a des producteurs maintenant d'énergie renouvelable également qui sont raccordés souvent chez Enedis, mais parfois pour les plus gros parcs aussi chez nous. Et donc, tous ces producteurs viennent injecter leur électricité sur le réseau de transport de RTE.
0: RTE, vous avez le transport, comme vous dites, mais vous avez une deuxième mission derrière. Votre deuxième mission, c'est celle de réguler surtout la fourniture d'électricité, qu'elle soit égale sur tout le territoire et qu'il n'y ait pas de coupure ou de panne.
1: Alors tout à fait, en fait, on exploite une infrastructure, comme je l'ai dit, hein, donc une centaine de milliers de kilomètres de lignes, le réseau de transport d'électricité. Et puis, on a comme deuxième mission de gérer, de faire fonctionner en temps réel le système électrique dans son ensemble, donc de nous assurer qu'à chaque instant, chaque Français est alimenté en électricité. Et pour cela, il faut notamment qu'à chaque instant aussi, il y ait autant de production que de consommation d'électricité, puisque l'électricité se stocke pas ou se stocke très mal. Et donc, il faut qu'il y ait autant de production que de consommation à chaque instant. Et ça, on a cette mission de nous assurer de cela.
0: Vous avez des régulateurs, des machines qui gèrent ça en temps réel avec tous les aléas qu'on connaît. Par exemple, en ce moment, on a des très fortes chaleurs, on a des très fortes tensions peut-être sur le réseau. Ça se gère comment ça ?
1: Alors donc, les épisodes de chaleur, hein, comme on les connaît aujourd'hui, bien sûr, sont des épisodes auxquels on est très attentif. Sur la partie équilibre entre la production et la consommation, c'est sûr que quand il fait chaud comme ça, il y a plus de consommation parce que notamment on utilise plus la climatisation. Pour autant, cette augmentation de consommation, elle est quand même beaucoup moins importante que ce qu'on constate en hiver quand il fait très froid. Il y a quand même moins de consommation qu'en plein hiver. Donc aujourd'hui, on a la production suffisante pour faire face à ces augmentations. Donc ça, c'est tout à fait sécurisé. Et puis, on est attentif aussi au fait que quand il fait chaud comme ça, les infrastructures du réseau, les lignes, les postes, ils sont aussi sous surveillance parce que les matériels sont exposés à ces phénomènes de chaleur. Et on a dans notre plan d'investissement tout un volet qui est d'adapter nos infrastructures au changement climatique et notamment à ces épisodes de chaleur.
0: Ces matériels qui, pour certains, ont plus de 50 ans, voire plus peut-être, sont pas adaptés à ces températures-là.
1: Voilà. Alors, par exemple, les lignes électriques qui peuvent avoir jusqu'à 100 ans, notamment les premières, celles qui ont été développées dans les vallées pyrénéennes au moment du développement de l'énergie hydraulique, par exemple, ou autres. Ces lignes qui ont plus de 100 ans, parfois, ou en tout cas 80, voilà, elles sont pas conçues pour résister aux chaleurs. Et quand, en fait, il fait chaud, une ligne, ça se dilate, hein, donc ça a tendance à baisser, puisque la longueur de câble est plus importante et on a quand même des distances de sécurité à respecter par rapport aux habitations, par rapport à la végétation. Donc quand il fait très chaud sur ces lignes les plus anciennes, on est obligé de diminuer l'intensité qui circule, le courant qui circule, hein, pour qu'il y ait moins d'échauffement lié à cette circulation de courant. Et donc, ça nous contraint beaucoup sur la façon d'exploiter le réseau. Donc aujourd'hui, on a tout un programme pour remplacer ces lignes les plus anciennes, les dimensionner, les faire résister à des chaleurs plus importantes. Donc par exemple, on les construit plus hautes aujourd'hui, les lignes, pour qu'elles puissent avoir une faculté de se dilater plus importante.
0: C'est pour ça que vous mettez en place plusieurs plans de rénovation sur notre zone, en particulier dans le sud-ouest là, avec des nouveaux équipements, des nouveaux postes sources, comme vous dites, c'est-à-dire qui permettent de réduire la tension de l'électricité pour des usages plus domestiques.
1: Aujourd'hui, effectivement, pour passer du réseau à très haute tension jusqu'aux particuliers, on a des postes qui nous permettent d'abaisser la tension avec des transformateurs pour arriver effectivement jusqu'au niveau de tension chez le particulier. Et effectivement, aujourd'hui, on a, nous, RTE, un plan d'investissement très important qui est lié à cette adaptation au changement climatique dont on parlait, à ce besoin de rénover les lignes et les postes qui sont souvent anciens, et puis qui est lié aussi à la transition énergétique qu'on connaît, aux nouvelles façons de produire, notamment avec les énergies renouvelables, et puis à la consommation d'électricité qui va devoir s'accroître si on veut arriver à la neutralité carbone, à moins consommer d'énergie fossile. Il va falloir qu'on ait des voitures électriques, qu'on s'équipe de pompes à chaleur. Il y a beaucoup de démarches dans ce sens-là qui sont lancées par le gouvernement. Donc, toute cette électrification, elle fait qu'on va avoir plus d'électrons qui vont circuler sur notre réseau. Donc, on a des gros développements à faire aussi liés à cette transition énergétique.
0: La modernisation d'une part et la transition énergétique de l'autre côté.
1: Voilà, ce sont les deux grands piliers de notre plan d'investissement. Et on a chiffré qu'à l'horizon 2040, on avait 100 milliards d'euros sur le territoire français à investir pour effectivement à la fois renouveler un réseau qui est ancien et le faire perdurer de manière qualitative dans la durée en l'adaptant au changement climatique. Et puis prendre en compte les nouvelles façons de produire et de consommer de l'électricité, cette transition énergétique dont on parle beaucoup.
0: La modernisation des vallées pyrénéennes.
1: Sur les vallées pyrénéennes, on a un grand plan de modernisation. Ça fait partie des réseaux les plus anciens qu'on ait, notamment parce que il y avait ces barrages hydroélectriques et on a construit les lignes au départ pour évacuer l'électricité produite par ces barrages. Donc, on a un réseau qui est très ancien et dans certaines vallées, vous voyez encore quand vous passez, par exemple, dans la vallée d'Or ou dans la vallée de la Neste, on voit ces lignes très anciennes. Et donc, on doit les réhabiliter, on doit les rénover. Et puis, dans ces vallées, comme ailleurs, on a aussi, alors, on doit sécuriser la production hydroélectrique, puis on a aussi des énergies renouvelables qui arrivent, des volontés d'installer des panneaux solaires sur des toitures, etc. Et donc, on doit aussi renforcer le réseau pour permettre d'évacuer ces nouvelles sources d'électricité. On mène deux fronts, enfin, on va dire, ces deux ambitions simultanément.
0: Sachant très bien que si je mets des panneaux photovoltaïques sur mon hangar ou sur ma maison, ça passe d'abord par un prestataire de contrat électrique qui vous l'amène sur votre réseau. En revanche, si je bâtis une ferme photovoltaïque avec 600 panneaux, là ça passe directement chez vous.
1: Pour les plus petites installations, on va dire que ça passe déjà chez Enedis. C'est Enedis qui va récupérer dans un premier temps l'électricité produite. Pour les plus grosses installations, ça arrive directement chez nous. Mais même quand on est sur des petites installations qui arrivent chez Enedis, aujourd'hui, ce qu'on constate, c'est qu'il y a une telle dynamique dans les installations photovoltaïques chez des particuliers, sur des parkings, sous forme d'ombrières, sur les toitures. On est vraiment sur les petits ruisseaux font les grandes rivières. C'est que cette électricité, à un moment donné, quand elle peut pas être consommée directement sur place, et c'est souvent le cas parce que les endroits où elles sont produites, on n'a pas forcément besoin de l'électricité au moment où on la produit. Cette électricité, elle remonte jusqu'à notre réseau et on doit ensuite transporter des grosses quantités d'électricité photovoltaïque vers des zones de consommation. Aujourd'hui, on produit beaucoup dans le sud-ouest d'électricité photovoltaïque en Occitanie, en Nouvelle-Aquitaine. Toute cette électricité, on doit la transporter vers des grands centres de consommation qui sont souvent plutôt au nord, en région parisienne, qui peuvent être d'ailleurs dans d'autres pays européens aussi. Et donc, on a besoin de ces grosses artères, de ces autoroutes pour transporter toute cette électricité.
0: D'une part, l'électricité est consommée localement sur le territoire national, mais aussi vous faites beaucoup d'exportations vers les pays européens, en particulier vers l'Allemagne et vers le nord de l'Europe.
1: Tout à fait. Aujourd'hui, la France, elle produit plutôt plus d'électricité que ce qu'on a besoin. Voilà, on est plutôt en avance de ce volet-là. On a le nucléaire, on a les énergies renouvelables qui se développent. Ça veut dire qu'on a de quoi électrifier nos usages. Il n'y a pas de problème de ce point de vue-là. On sait avoir plus de voitures électriques, on sait avoir plus de pompes à chaleur. C'est le moment, l'électricité, elle est là, elle est abondante. Et le surplus, ce dont on n'a pas besoin, on va effectivement l'exporter vers nos voisins européens via les interconnexions. Et on a, en 2025 notamment, battu le record d'exportation d'électricité, le plus haut chiffre. Hein. Donc voilà, on a cette électricité abondante qui est par ailleurs, et je le rappelle, en France, de l'électricité quasiment intégralement décarbonée, c'est-à-dire qu'elle n'est produite que par des moyens qui ne produisent pas de CO2, qui ne nuisent pas au climat, du nucléaire, des énergies renouvelables, de l'hydraulique, toutes ces sources d'électricité.
0: Vous parlez du nucléaire, on va en parler un tout petit peu maintenant. Avec ces fortes chaleurs, je reviens un petit peu dessus, c'est-à-dire qu'on est obligé de diminuer un petit peu la production du nucléaire pour les raisons de chaleur justement et de refroidissement des moteurs et des cœurs. Ça a une incidence, mais c'est compensé peut-être par le photovoltaïque.
1: Oui, alors c'est tout l'intérêt d'avoir effectivement un mix énergétique varié. Ça permet d'utiliser les meilleures sources d'énergie en fonction des moments. Donc il y a eu effectivement, alors c'est EDF qui gère bien sûr le parc nucléaire. Il y a eu un certain nombre de diminutions, comme vous le mentionnez, liées aux fortes chaleurs. Pour autant, d'une part, beaucoup de nucléaire a continué à fonctionner. Et puis, on a aussi ces autres façons de produire. Donc, le photovoltaïque, les barrages hydroélectriques et encore d'autres qui permettent de dire qu'aujourd'hui, même dans ces périodes de fortes chaleurs, même avec de la consommation supplémentaire, même avec certains moyens de production qui sont pas disponibles, il y a suffisamment d'électricité pour alimenter le territoire français sans difficulté.
0: Vous parliez de modernisation du réseau, ça passe aussi par la recherche et développement, c'est-à-dire des matériaux modernes, nouveaux, qui résistent mieux aux chaleurs, qui résistent mieux aux chocs thermiques. Et vous avez fait le choix en particulier pour des pylônes innovants avec une société qui se situe dans le Tarn.
1: Nous, on a ce grand plan d'investissement dont je parlais, là, les 100 milliards d'euros à investir d'ici 2040. Et on souhaite vraiment que ces investissements ils servent au maximum à des entreprises, à l'industrie française, à des entreprises françaises et locales. Donc, on cherche vraiment ça. Par exemple, effectivement, on a récemment passé un marché avec une entreprise du Tarn pour la fourniture de pylônes. Et puis, toujours dans la région, on a également un nouveau pylône qui a été imaginé avec une nouvelle silhouette, l'utilisation aussi de matériaux un peu différents, par une entreprise alors qui est plutôt dans le Cantal, mais qui produit également et qui a des sites de production également en Occitanie, qui va concevoir et produire ce nouveau pylône. Voilà, donc c'est les exemples concrets de cette volonté de faire appel au maximum à des fournisseurs de proximité, à des fournisseurs français pour nos pylônes, pour nos câbles, pour tous nos matériels dans nos postes électriques également.
0: On parle des matériels qui changent, qu'il faut moderniser, des matériels qui doivent s'adapter aux nouvelles situations. J'imagine que pour les personnels, c'est la même chose. Les métiers changent, ils doivent s'adapter à de nouvelles contraintes peut-être et de nouveaux métiers surtout.
1: On a effectivement ce fort développement, tous ces investissements réalisés. Donc, on est à peu près 10 000 chez RTE. On est en croissance régulière du fait de ce développement du réseau. On fait appel aussi à beaucoup de prestataires qui travaillent pour nous. Il y a également Enedis qui est dans la même démarche, qui développe aussi son réseau. Donc, on va dire les métiers des réseaux électriques sont des métiers en devenir, en développement, avec la contribution justement à la transition énergétique, donc avec beaucoup de sens aussi associés. Donc on travaille aussi, par exemple, avec des établissements locaux, régionaux, en signant des conventions pour des formations, des BTS par exemple, ou d'autres types de formations qui permettent pour les jeunes de mieux découvrir ces nouveaux métiers, mieux s'approprier leur contenu et puis faire ce choix d'avenir.
0: Il y a toujours des métiers très physiques, il faut monter des pylônes, il faut manipuler des gros engins. Mmh. Vous avez aussi des métiers qui sont plus peut-être... alors intellectuel entre guillemets, c'est-à-dire surveiller des réseaux, surveiller des ordinateurs peut-être. Est-ce qu'il y a une volonté ou au moins une tendance à la féminisation chez vous?
1: Oui, alors tout à fait. On est vraiment engagé dans une démarche de féminiser nos métiers qui sont des métiers techniques, donc historiquement peu féminisés. Donc on travaille vraiment sur ce sujet-là, que ça soit sur les métiers plus physiques ou plus directement en lien avec les infrastructures, donc des métiers de techniciens, des métiers des gens qui vont monter effectivement aussi au pylône, entretenir les lignes, réparer les lignes, aller dans les postes électriques, faire des contrôles, s'occuper des installations aussi de contrôle commande de ces installations de réseau. Et puis aussi, effectivement, sur des métiers plutôt d'ingénierie, de pilotage de projets, qui sont également développés. Donc, sur toute cette palette de métiers, on recherche aussi, effectivement, à féminiser nos recrutements.
0: Les gens qui voudraient être embauchés chez RTE, il y a un site spécifique de recherche d'emploi ou de propositions d'offres d'emploi?
1: Oui, sur RTE Recrute, on a un site avec toutes nos offres. On recrute régulièrement. On recrute aussi beaucoup d'alternants chaque année parce que c'est une bonne façon d'accéder aussi à nos métiers et de se former. Donc, n'hésitez pas à les consulter régulièrement. Et puis, il y a aussi, bien sûr, tout ce qui peut exister, encore une fois, chez nos prestataires, nos sous-traitants qui travaillent pour nous sur les projets.
0: Jérôme Rieux, donc délégué régional Sud-Ouest RTE, s'il y avait un message à passer à nos auditeurs, quelque chose que vous vouliez qu'ils retiennent particulièrement à propos d'RTE, ce serait quoi ?
1: Moi, je dirais qu'aujourd'hui, on est vraiment dans une bonne situation. Là, encore une fois, on voit encore les crises récentes au Moyen-Orient, avec tous les risques que l'on a là sur nos approvisionnements en énergie fossile. On voit aussi les effets concrets du dérèglement climatique cet été avec ces très fortes chaleurs. Donc, c'est vraiment le moment de réfléchir et chacun, je crois, peut le faire à son niveau, à comment on peut consommer moins d'énergie fossile et donc électrifier nos usages. Une voiture électrique, une pompe à chaleur en lieu et place d'usage fossile, d'usage de pétrole ou de gaz. Aujourd'hui, il y a ce qu'il faut en termes de production d'électricité pour y répondre. Et nous, on est engagés, RTE, dans du développement de réseaux qui vraiment permettent tous ces nouveaux usages.
0: Jérôme Rieux, donc délégué régional Sud-Ouest RTE, merci d'être venu sur Radio Galaxie.
1: Merci à vous.

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3: Il est midi. Bon appétit.
4: Merci d'écouter RFI. Il est 10h en temps universel et midi ici à Paris. Et tout de suite, un nouveau journal avec Gilles Moreau. Bonjour Gilles.
5: Bonjour Charlie Dupiau, bonjour à tous. Dans l'actualité, cours du pétrole et du gaz en forte hausse actuellement, la poursuite des hostilités au Moyen-Orient fait craindre un blocage durable des exportations dans la région. Dans un instant, la situation au Kurdistan irakien. Au 11e jour de frappe entre les États-Unis et l'Iran, le contrôle de la navigation à Hormuz reste un point de contentieux majeur entre les deux pays. Le Liban veut un retrait israélien global, déclare son Premier ministre, alors que l'armée libanaise a commencé à se déployer dans le sud du pays. En Ukraine, un nouveau commandant-chef de l'armée, le président Zelensky a nommé le populaire commandant des forces interarmées Mihailo Drapati. En France, le vote au Parlement d'une mesure controversée sur les pesticides pousse à la démission la ministre de la Transition écologique. Les attaques de drones et de missiles sont quotidiennes au Kurdistan irakien depuis la reprise des hostilités entre les États-Unis et l'Iran. Elles ont poussé les exploitants de gaz et de pétrole à suspendre leurs activités. Les prix à la pompe n'ont cessé de flamber ces dernières semaines. Le gouvernement régional a promis de plafonner tous les types d'essence et il vient d'annoncer que les stations-service recevront de l'essence subventionnée. Un reportage à Erbil dans le Kurdistan irakien de Marie-Charlotte Roupi.
6: Au lendemain de l'annonce du gouvernement régional, la majorité des stations essence sont fermées ou désertes. Elles affichent encore 1350 dinars irakiens le litre d'essence, soit 90 centimes d'euros. Alors, les automobilistes se rabattent sur les quelques stations qui distribuent le carburant subventionné par le gouvernement local. Il est vendu à 50 centimes d'euros le litre, soit presque moitié moins cher.
7: À l'époque, avant la guerre, on consommait un peu d'essence privée parce que les prix n'avaient pas autant augmenté.
6: Explique Bilal Abdelkarim, chauffeur de minibus dont le plein quotidien est devenu 16 euros plus cher en quelques semaines.
7: Il était à 850 et maintenant c'est à près de 1400 le litre. On est obligé de venir faire la queue ici, sinon on ne peut pas faire le plein.
6: La suspension des activités de plusieurs exploitants pétroliers par crainte d'attaque sur les infrastructures énergétiques a fortement réduit l'approvisionnement du marché privé. Les autorités kurdes ont donc ordonné lundi soir le plafonnement des prix pour tenter d'enrayer cette hausse à la pompe. Les stations qui n'ont pas pu s'adapter n'ont simplement pas ouvert. Najat Gardi, chauffeur de taxi, est fatigué de subir chaque regain de violence dans la région.
8: Maintenant, on peut travailler un jour et le suivant, on doit faire la queue pour de l'essence. C'est un vrai problème parce que nos revenus dépendent de ça.
6: En parallèle, la baisse de la production de gaz complique aussi le quotidien des habitants avec des coupures d'électricité régulières au Kurdistan irakien. Marie-Charlotte Roupi, Erbil, RFI.
5: Déjà 11 nuits de frappes américaines en Iran et rien ne va dans le sens d'un apaisement au Moyen-Orient. Le système de défense antiaérienne a été activé la nuit dernière à Téhéran après l'annonce par les États-Unis d'une nouvelle salve de frappes contre des cibles militaires. Donald Trump a prévenu qu'il n'en avait pas fini avec la guerre, une guerre dont le coût s'envole. Le secrétaire américain à la défense estime qu'elle a déjà coûté à son pays 37,5 milliards de dollars, en hausse de près de 30% par rapport aux derniers chiffres. Le ministre a aussi défendu au Sénat une demande du gouvernement d'une rallonge budgétaire de 67 milliards de dollars pour le Pentagone. Le Liban veut un retrait israélien global, déclare son Premier ministre Nawaf Salam, depuis le village du sud où l'armée libanaise s'est déployée hier. Déclaration au lendemain de la rencontre entre le président Aoun et Donald Trump à la Maison Blanche. Le président libanais a insisté sur la nécessité d'un retrait israélien total permettant d'avancer dans la mise en œuvre de l'accord cadre conclu le mois dernier sous l'égide de Washington. Mihailo Drapati, c'est le nouveau commandant-chef de l'armée ukrainienne. Le président Zelensky l'a nommé hier soir, plus d'une semaine après avoir remanié son gouvernement. Des manifestations avaient alors éclaté à travers le pays pour réclamer le retour de Mihailo Fedorov, le désormais ex-ministre de la Défense. Les précisions sur place de notre correspondante Emmanuel Chaz.
2: Mihailo Drapati est le choix du peuple. C'est l'homme de guerre que les manifestants souhaitaient voir au poste de commandant en chef à la place d'Oleksandr Sirski, dont ils réclamaient le départ, car selon eux, sa stratégie était dépassée et il ne respectait pas la vie de ses hommes. Drapati, lui, est un héros de l'Ukraine. Il est très respecté pour ses faits d'armes et s'est notamment illustré en 2014 pendant la bataille de Mariupol en libérant des otages dans une opération spectaculaire. Et depuis 2022, il a occupé plusieurs postes de haut commandement. Il est vu comme un réformateur ayant un cœur d'éliminer la corruption au sein de l'armée. Il était sorti de la réserve d'usage des soldats ces derniers jours pour soutenir Mihailo Fedorov en disant que si le ministre devait travailler en dépit du système et non pas grâce au système, cela signifiait que le système devait changer. En nommant Mihailo Drapati, Volodymyr Zelensky a accédé à l'une des trois requêtes du peuple. Le président a précisé avoir offert un poste d'importance à Mihailo Fedorov, mais ce dernier n'a pas encore commenté à ce sujet. Les manifestants, eux, attendent toujours son retour au ministère de la Défense. Emmanuel Chaz, Kiev, RFI.
5: Et j'ajoute que les autorités russes font état d'un mort et de 15 blessés dans les dernières attaques ukrainiennes. Les drones ont notamment touché des entrepôts d'un géant du e-commerce dans le sud de la Russie. Très populaire sur place, l'entreprise de Wildberries a été ciblée pour la deuxième fois en quelques jours. En Inde, Rahul Gandhi, le principal chef de l'opposition, relâché ce matin après son interpellation en lien avec le mouvement de contestation appelé Parti des Cafards. Lundi, une manifestation réclamant des réformes ainsi que le renvoi du ministre de l'Éducation avait été violemment réprimé, au moins 180 blessés selon la police. Et maintenant, du nouveau dans le domaine de la recherche en ligne. C'est aujourd'hui que Google lance en France sa fonctionnalité de résumé générée par intelligence artificielle. Pour faire simple, une recherche sur le moteur américain fait maintenant apparaître les principales informations dans une fenêtre en haut de la page de résultats. Pratique, mais certains s'interrogent, notamment dans les médias. Aurélien de Vernois, expliquez-nous.
9: Alors, jusqu'ici, vous savez comment ça marche, Gilles. Google fournissait une liste de liens permettant de trouver des informations sur le sujet qui vous intéresse. C'est le principe du moteur de recherche. Avec cette fonction résumé IA, c'est un changement de paradigme pour certaines entreprises de presse, car les revenus publicitaires générés par l'audience sur les sites de ces médias sont susceptibles de s'effondrer, les internautes ayant désormais directement accès au contenu via le résumé IA. Le risque est particulièrement important pour la presse quotidienne régionale ou les sites spécialisés. C'est d'ailleurs pour cette raison que la France a bloqué pendant de longs mois l'autorisation de cette nouvelle fonctionnalité. Le géant américain a donc entamé des négociations, envoyant aux représentants des médias un courrier début juillet, assurant que l'apparition de leur contenu dans les résumés leur ouvrirait le droit à une rémunération par le système des droits voisins. C'est une sorte de licence d'utilisation, mais cela risque de ne pas suffire à compenser les pertes, car le résumé IA est d'une efficacité redoutable. Selon une étude du Pew Research Center aux États-Unis, les internautes sont deux fois moins nombreux à cliquer sur un lien lorsqu'ils ont accès au résumé fourni par Google.
5: Aurélien de Vernoy du service économie, merci à vous. En France, toujours le vote au Parlement d'une mesure controversée sur les pesticides pousse à la démission la ministre de la Transition écologique, Monique Barbu. Le Parlement a entériné hier le projet de loi d'urgence agricole comprenant la réintroduction à titre dérogatoire de certains pesticides autorisés en Europe mais interdits en France. Avant de conclure, un détour par le Tour de France. À 4 jours de l'arrivée à Paris, la 17e étape propose 175 km entre Chambéry et Voiron. Hier, au contre-la-montre individuel, le jeune Français Paul Sexas a confirmé tous les espoirs placés en lui. Quatrième de l'étape, quatrième aussi au classement général. Pour le plus grand bonheur du public français, c'est un reportage d'Olivier Pron.
10: Avec Paul Sexas qui est parti, on attend évidemment.
11: 19 ans, faire ce qu'il fait, c'est incroyable. Hein, la performance, le potentiel qu'il a, quand on voit sur les courses qu'il a fait jusqu'à maintenant. Pour moi, c'est forcément un espoir pour le cycliste français.
12: Aldo, vous êtes d'accord avec ça?
13: Ah bah oui, tout à fait.
12: Hein. Et bah si Aldo confirme ce que dit son pote Jérémy, c'est qu'il y a forcément du vrai dans cette folle attente placée en Paul Sexas. Sylvie, panneau d'encouragement au pied, explique pourquoi.
14: Parce qu'il est français, parce qu'il se la pète pas et parce qu'il gagne.
12: Claire, net, précis, là. La Folie Polo est en marche depuis 17 jours sur le Tour. Lucas Savoyard, expatrié au Québec, est sous le charme du Lyonnais et voit grand.
13: Il est parmi les meilleurs et parmi Poggi, parmi Vingegaard et parmi Remco. Alors il faut lui donner une chance aussi. C'est que son premier tour. Alors allez, donne-lui une chance. Laisse-lui rouler, mais c'est sûr qu'il se fait un petit podium juste pour le fun. Là.
12: Mais à l'applaudimètre, tout le long du parcours, tout le monde veut lui donner sa chance. À commencer par Hugo, 14 ans, venu avec sa grand-mère. Un jour, Paul, c'est sûr, gagnera le Tour.
14: Moi, je pense que ça arrivera un jour, sa victoire. Je pense qu'elle arrivera un jour.
12: Et la grand-mère, elle est fan de Paul Sexas aussi ?
15: Peut-être de mon petit-fils, oui.
12: Voilà. Une grand-mère, c'est d'abord fan d'un petit-fils, voilà, avant d'être fan d'un champion
15: exactement,
12: de vélo.
15: Exactement.
12: Olivier Pron, Sexas Maniac, à ton nom, RFI.
16: Et le plus jeune coureur sur le Tour de
5: voilà, je vous retrouve à 13h pour un...
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19: Bonjour à toutes et tous. Le changement temporaire de temps se précise pour samedi, dimanche et lundi, avec un peu d'humidité et des températures en baisse pour ces trois journées-là. Mais ce sera très insuffisant pour remettre en cause la sécheresse sévère qui affecte notre région. Avant ce changement de temps, on aura, auparavant, un coup de chaleur vendredi. Aujourd'hui, mercredi 22 juillet, aucun changement dans le ciel de notre région. Le soleil brille sans partage, dans une masse d'air très chaude et très sèche. Les températures sont stationnaires ou en légère hausse, avec 33 degrés attendus sur Arbas, 35 à Rieux-Volvestre et au Mas-d'Azil, 36 à Riem, Muret et Haute-Rive. Le vent est orienté au secteur nord-ouest et souffle modérément. L'année prochaine, grâce au ciel clair et à l'air sec et du vent faible, les températures minimales descendent généralement sous les 20 degrés. Profitez-en pour aérer maisons et appartements. Jeudi 23 juillet, encore une journée de forte chaleur. Sous un ciel entièrement bleu, le soleil est brûlant et, comme le vent est faible, les températures en profitent pour gagner 1 ou 2 degrés. On atteint à nouveau 38 degrés sur le Muretin, 35 à 37 degrés sur le Volvestre, 34 à 35 degrés en général près des Pyrénées, du Comminges au Couserans. Bonne journée à toutes et tous.
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0: Bonjour à tous et bonjour à toutes, bienvenue sur le 98.5 FM, la radio du sud de Toulousain. Et nous allons parler musique, nous allons parler world music et nous allons parler avec un auteur local. Avec un auteur local qui, encore une fois, j'insiste sur le « encore », est plus connu à l'étranger que sur notre propre territoire. Brice Amo, bonjour.
1: Oui, bonjour Bruno.
0: Brice, vous êtes venu avec Carole, votre agent ?
1: Oui, tout à fait.
0: Bonjour Carole.
2: Bonjour Bruno.
0: Brice Amo, Homasphère, c'est le nom du groupe que vous avez créé, voici maintenant quelques années. Vous avez démarré d'abord la platine, vous ?
1: Oh oui, je viens d'un univers de musique électronique, années 90. Et c'est vrai que, à un moment donné, je suis retourné un petit peu aux racines, aux sources.
0: Sachant très bien qu'on a retrouvé ici quelques traces de sueur de vos excès à Radio Galaxie il y a de nombreuses années.
1: Oui, c'est vrai, j'étais jeune, j'étais bien jeune à cette époque, oui.
0: Aujourd'hui, Homasphère, vous êtes passé par plusieurs étapes pour créer ce groupe et surtout pour trouver votre propre style.
1: Voilà, tout à fait. Un style qui est assez hétéroclite, avec beaucoup de mélanges et d'influences qu'on va retrouver à travers le monde. Et surtout, une musique qui prend ses sources dans vraiment tout ce qui m'inspire et qui m'influence dans la vie. Voilà.
0: Alors, mais qu'est-ce qui vous inspire et qu'est-ce qui vous influence ?
1: Ah, mais voilà, c'est une très bonne question. Pas mal de choses. C'est vrai que moi, je suis un petit peu comme une éponge, finalement, et à travers le monde, par rapport à tout ce que je ressens, tout ce que je vois, souvent, ça se retransmet dans la musique. Les émotions en font partie, également. Et quand je découvre un art particulier, ça vient m'influencer aussi. La beauté d'un paysage, par exemple, ou à l'inverse, des choses assez négatives qui peuvent être liées à des situations un peu chaotiques dans le monde, ça va influencer ma musique aussi également.
0: Votre musique, lorsqu'on a préparé l'émission, vous m'avez dit qu'elle était dark wave ethnique. On va préciser ces mots, dark wave ethnique. Ethnique, on voit à peu près ce que ça veut dire, mais dark wave, c'est quoi ?
1: Alors dark wave, c'est on va dire un style de musique qui appartient plutôt aux années 80, surtout dans les années 80, qui était associé au cold wave. Donc on est vraiment sur des termes anglais, oui, en effet. Alors cold wave, qui veut tout simplement dire vague, froide. Style développé en Allemagne, notamment, et dans les pays nordiques. Et le dark wave est un petit peu un courant aussi associé. C'était vraiment une musique aussi assez, finalement, industrielle, où ils utilisaient des boîtes à rythme, un petit peu d'électronique, et en même temps aussi avec des musiciens, guitare, batterie très simplifiée, et une voix souvent assez assez monotone, en fait, sur des morceaux pas très joyeux, pour ça, faire le plus simple.
0: Ça, c'est votre définition à vous. C'est de la musique composée à partir de plusieurs instruments. À la base, plutôt électronique, des synthés, des reprises, des loops, des boucles, etc., etc., sur lequel vous avez ajouté des instruments de musique traditionnels, comme une basse, un oud, on y viendra, des instruments plus de vos racines aussi, je crois.
1: Oui, tout à fait, notamment avec un morceau qui s'appelle Anka, qui fait partie de ce nouveau répertoire, et donc inspiré des racines réunionnaises, puisque je viens de La Réunion, et donc il y a la musique traditionnelle de La Réunion qui est le maloya. Et on a un morceau qui est très inspiré du maloya.
0: Alors, pour refaire un peu votre parcours, là, vous allez sortir très très prochainement votre troisième album.
1: Oui,
0: c'est ça. Troisième album. Alors, c'est de la musique. Il y a très peu de paroles. Alors, les paroles qu'on comprendra pas forcément bien parce qu'il s'agit surtout de vocalises que vous faites avec un vocabulaire que vous avez créé vous-même avec vos propres significations. Mais il y a une évolution dans les albums. Il y a Prélude.
1: Oui, c'est ça.
0: Après, il y a eu Éclosion et maintenant on a Chrysalide.
1: Chrysalis. Mais qui fait référence à la chrysalide.
0: Il y a cette espèce d'évolution et après, donc le prochain album, c'est Papillon, c'est ça ?
1: Oh, Butterfly, pourquoi pas ? Ça sera en anglais, sûrement. Oui, Papillon. Tout à fait. Bon, alors, sachant que le visuel actuel pour Chrysalis, c'est bien le papillon doré. Enfin, beaucoup de personnes pourront, j'espère, voir les affiches à l'extérieur, mais... C'est une affiche qui nous plaît beaucoup.
0: Pour faire plaisir aux oreilles gourmandes qui nous écoutent, on va écouter un tout petit extrait du début de ce que vous avez apporté comme morceau.

0: sur un ensemble de musique énorme, parce que c'est, il y a quand même, si je me souviens bien, 13 morceaux. Donc, c'est pas juste un ou deux morceaux, voilà. Il y a que Nom qui est repris d'un des anciens répertoires qui est sur Chrysalis. Donc, vraiment un travail énorme de création. Et puis, bah, quand on croit aux gens, bah, on fait en sorte aussi bah, d'essayer de les pousser un peu plus loin. Et là, bah, c'est mon cas. Et du coup, bah, oui, je vais essayer d'essayer de les faire proprement connaître en France et surtout aussi dans la région, parce que bah, ils le méritent. Mmh. Et c'est vraiment un boulot fantastique ce qu'ils font. Et,
1: Qu'est-ce qui vous a plu dans la musique de Brice?
0: Alors moi, ce que j'aime déjà, c'est ce mélange justement électro, parce que je suis de cette génération-là, où la musique électro, j'ai grandi avec John Jellis, avec Michael Field, pour ceux qui auront les références. Mais j'aime aussi cette musique un peu ethnique, musique du monde, qui fait que ça donne vraiment une autre ouverture, une autre manière de voir la musique, et puis surtout, ben, tout simplement, la manière qu'a Brice de nous emporter dans ses morceaux avec lui. Voilà, alors, il nous les fait vivre.
1: Je vais revenir à Brice deux minutes. Cette musique, moi, je la qualifierais de musique cinématographique. Mais si je dis ça, c'est pour une raison très précise, c'est parce que en parallèle au travail musical que vous faites pour vos scènes, vous avez des prestations pour la musique de cinéma.
2: Oui, tout à fait. Alors c'est vrai que c'est un bon point que tu abordes là. On me dit souvent que ma musique est une musique assez imagée. Et c'est vrai que j'ai déjà travaillé sur quelques réalisations de longs métrages documentaires où ils avaient besoin justement de pistes sonores un petit peu particulières avec des choses un peu ovniesques, j'ai envie de dire. Et ça me correspond totalement. Oui, on peut parler de cinématographique, ouais, de musique cinématographique.
1: Et puis, vous avez aussi des collaborations avec des groupes ou des non-connus.
2: Oui, tout à fait. Bon, là, actuellement, j'ai enregistré en 2025 un titre qui devrait sortir sur l'album de Lisa Gérard, le prochain. Donc, avec notamment des musiciens de Hans Zimmer aussi, également. Mais pas que. Il y a des musiciens aussi un petit peu partout au niveau international. En France, on a Denis Prigent aussi, qui est en Bretagne, qui participe aussi à cet album. Ensuite, on a, oui, peut-être une réalisation sur un long métrage. Alors, ça, c'est encore un projet sur Paris, pour un film.
1: Vous êtes assez connu en Allemagne. Vous jouez en Belgique, je crois, et dans les pays nordiques, en Angleterre également. Mais alors, en France, pas grand chose.
2: Non, c'est vrai. Nul n'est prophète dans son pays, comme on dit. Ça, c'est l'expression qui revient de façon classique. Mais oui, là où j'ai pu me produire, notamment, c'était en Allemagne, aux Pays-Bas. Alors, la Belgique, non, justement, j'ai jamais fait, mais je pense que ça va venir. Et l'Angleterre aussi, j'aimerais bien. Puisque dans une ouverture à la culture qui est vraiment très grande ouverture. Et après, ben, en France, oui, il y a quand même des belles salles, il y a quand même des beaux festivals sur lesquels Omasphère aurait vraiment sa place.
1: C'est ça, c'est le travail de Carole, donc, maintenant.
0: Exactement. Donc, j'ai déjà fait quelques recherches en ce sens et en voyant qu'il y a quand même énormément et de plus en plus d'ouvertures sur des festivals ethniques et musique du monde. Et justement, ben oui, Omasphère a tout à fait sa place sur ce genre de tribune et on va essayer d'ouvrir un maximum de portes pour les faire connaître un maximum aussi.
1: On va écouter à la fin de notre entretien ici le morceau Anka.
2: Anka fait référence à un ancien temple, en fait. Et en même temps, dans une autre civilisation, on va parler d'un oiseau qui évoque la liberté.
1: Omasphère présente donc Chrysalis, inspiré par la métamorphose des rites de passage. C'est comme ça que vous le présentez, en fait.
2: Oui.
1: Donc, de la musique du monde. Carole, si on devait retrouver les informations de Brice Hameau dans la sphère Internet, dans le monde, je vais où?
0: Ah bah, tout simplement, on tape déjà Omasphère. Parce que même au-delà de Brice Hameau, c'est déjà le groupe, c'est Omasphère. Donc, vous le retrouvez sur Instagram, YouTube. YouTube, vous avez en plus toutes les informations pour aller justement chercher les places de concert au bon endroit, Omasphère. Et après, Brice Hameau aussi, pour en connaître un peu plus sur l'artiste aussi. Et là aussi, Insta et bien entendu, YouTube.
1: YouTube, et on pourra aussi découvrir les extraits ou les morceaux antérieurs à ce nouvel album qui va sortir,
0: Chrysalis,
1: et l'univers un peu particulier d'Omasphère.
0: Et aussi, il y aura Anka,

0: Le clip est sorti, il a été capté lors de la résidence à Port-Vendres.
1: C'est de la musique vraiment immersive, c'est de la musique, comme je dis, cinématographique, qu'on peut écouter les yeux fermés, se laisser guider par les images qui viendront en tête, et par les cinq musiciens, c'est ça cinq qu'on a bien
2: oui,
1: dit,
2: cinq musiciens
1: sur scène, pour ben, cette découverte de ce futur album, Chrysalis par Brice Hameau, qui était dans notre studio avec son agent Carole. Madame, monsieur, merci beaucoup d'être venu sur Radio Galaxy.
0: Merci.
2: Merci beaucoup. Merci Bruno encore.
0: De nous avoir reçus.
1: Et puis, on écoute Anka.

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0: qu'on se le dise. 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
1: Nous avons le plaisir d'accueillir Camille Houdan. Camille, bonjour.
2: Bonjour.
1: Les Chemins Buissonniers, c'est une association qui met en relation les arts et les sciences. Est-ce qu'on peut en savoir un tout petit peu plus ?
2: Oui, alors les Chemins, ça fait plus de 25 ans qu'ils existent, basés à Rieum. Et puis alors un projet à l'échelle de la ville qui rayonne aussi dans le département et même en région, voire tout en France. Et puis qui a pour objectif de à la fois de s'émerveiller par les arts, mais aussi par les sciences, puisque l'idée c'est de développer l'esprit critique et puis de questionner notre manière de comprendre et d'imaginer le monde. Et ce, à travers une pluralité de points de vue, en l'occurrence celui des scientifiques et des artistes qui ont des approches à la fois complémentaires et très inspirantes.
1: Alors, il y a un point très important, il faut se le noter, c'est bientôt, samedi 25 juillet, Rieum sous les étoiles, explication.
2: C'est un véritable rendez-vous annuel pour les Chemins comme pour Rieum, qui se déroule chaque année, et cette année, le samedi 25 juillet, donc à Rieum, comme son nom l'indique, à partir de 17h, et qui va proposer aux habitants, comme aux curieux de passage, d'explorer le ciel et de s'émerveiller devant les mystères de l'univers. Donc c'est un événement lui qui se veut à la fois instructif et ludique, mais aussi convivial et festif, et qui nous amène à nous questionner ensemble sur les origines de l'univers, notre propre existence, notre lien au vivant, et puis tout ce qui nous relie en fait les uns les autres. Et donc pour nourrir ce questionnement, nous avons concocté une programmation assez diversifiée, avec au menu, donc dès 17h, des ateliers d'astronomie qui vont être animés par l'association Les Francas, qui arrivera avec des outils, des instruments d'observation pour observer le ciel, le soleil, la lune, mais aussi des installations et des jeux qu'ils ont développés avec l'association française d'astronomie et pour faire découvrir en fait aux petits et aux grands le fonctionnement du système solaire. Et donc en effet, oui, on aura un concert aussi, donc à 18h30 avec le duo accordéon-voix Régis et Régis. Et puis pour celles et ceux qui souhaitent rester avec nous pour le dîner, eh bien on aura un repas convivial à proposer qui sera fait maison par notre équipe. Alors pour ça, il y a des places limitées, donc pour les auditeurs et auditrices, n'hésitez pas à réserver votre place par téléphone ou sur le site HelloAsso pour conserver votre place à table. À 22h, il y aura la projection d'un film documentaire assez fascinant qui s'appelle Big Bang, l'appel des origines. Donc c'est un film de Dominique Regem qui s'intéresse à la naissance de l'univers et tous les questionnements qui en découlent en fait autour de notre propre existence. Et on aura la grande chance de recevoir pour l'occasion l'astrophysicienne Sylvie Vauclair juste à l'issue de la projection pour un temps d'échange qui s'annonce assez riche.
1: Il n'y a pas que le festival à Rieum, il y a également Cœur Estival cet été. Parlez-nous-en un petit peu plus en détail.
2: Tout à fait. C'est un festival itinérant, mais qui arrivera le 22 août à Rieum. Et donc, dans ce cadre-là, les Chemins Buissonniers vont proposer une balade botanique et familiale à Rieum, qui sera commentée par la botaniste Marie Fougère. Et puis, il y aura une balade poétique aussi, organisée autour des commerces de Rieum. Et ce sera l'occasion pour les habitants qui ont précédemment participé à un atelier d'écriture de déclamer leur création, coup de cœur, sur les commerces riumois qui leur sont chers.
1: On va rappeler le numéro de téléphone pour les locations, 06 07 79 0057.
2: C'est parfait, oui.
1: Et le site, c'est le plus important, leschemins-buissonniers-tout-attaché.com. Merci Camille Houdan et bonne fête à Rieum et ailleurs.
2: Merci et bel été à tous.
0: Alors, à bientôt et surtout, qu'on se le dise.

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2: Y a pas d'erreur, il est 13h.
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1: C'est l'épicerie associative Locomenge à Saint-Gaudens qui recherche deux jeunes volontaires en service civique à partir du 1er septembre 2026 et pour une durée de 10 mois. Vous participerez à la vie de l'épicerie et vous contribuerez également à des actions de sensibilisation et d'accès à l'alimentation de qualité pour tous, autour notamment d'ateliers pédagogiques. Vous effectuerez entre 24 et 30 heures par semaine, c'est accessible uniquement aux plus de 18 ans. Donc c'est l'épicerie Locomenge à Saint-Gaudens qui recherche deux jeunes volontaires en service civique. Pour plus de renseignements, vous allez sur le site internet locomenge.com. Si vous êtes en ce moment à la recherche d'un job saisonnier, il n'est jamais trop tard car en Occitanie, c'est l'enseigne APEF spécialisée dans les services à la personne qui prévoit près de 210 recrutements en Occitanie et tout près de chez nous puisque vous retrouverez une agence à Muret et plusieurs sur Toulouse. Le réseau recrute des profils variés avec ou sans expérience, assistants ménagers, garde d'enfants de plus de 3 ans ou encore jardiniers bricoleurs. Des auxiliaires de vie sont également à pourvoir. C'est l'agence de service à la personne APEF qui recrute pour cette saison estivale. Vous pouvez candidater directement en ligne sur le site internet APEF Recrute. Plusieurs offres sont à pourvoir en ce moment avec l'agence d'emploi Où Boulot à Caserres. Tout d'abord un infirmier ou infirmière diplômée d'État au sein d'un EHPAD sur le secteur de Saint-Gaudens. Le poste est à pourvoir à partir du 1er septembre pour un temps plein avec un CDI à la clé. Sur le secteur de Saint-Élix-le-Château, on recherche un chauffeur poids lourd manutentionnaire pour des livraisons plus des ravitaillements de chantier. Le FIMO est obligatoire. On recherche aussi un poseur de panneaux photovoltaïques sur le secteur de Saint-Élix-le-Château également, un tourneur-fraiseur conventionnel fousseré et enfin un charpentier métallique sur le secteur de Caserres. C'est avec l'agence Où Boulot à Caserres. Pour plus de renseignements, vous allez sur le site internet au-boulot.com.
2: Et si vous aussi vous cherchez un emploi ou que vous avez un emploi à proposer, envoyez-nous vos annonces en allant sur notre site internet radiogalaxie31.com, rubrique annoncer. C'est avec grand plaisir que nous les diffuserons. Merci de votre fidélité. Je vous dis à très vite.

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0: d'existence. On a ouvert le festival donc le 3 avril avec des animations notamment autour d'un loup-garou grandeur nature et par la suite le 10 avril par une soirée protocolaire avec une soirée cinéma, donc tout ça sur le thème du fantastique parce que cette année le thème qui a été choisi c'est le fantastique.
1: Avoir un dragon porte-bonheur avec soi est la seule façon de poursuivre une quête.
0: Aujourd'hui nous sommes présents donc à l'alternateur où là on organise une soirée jeux vidéo, rétro gaming et jeux de plateau. Donc le public qui est visé pour cette soirée, c'est le public des ados, des centres de loisirs ados du territoire. Le festival dans son ensemble s'adresse aux 11-25 ans avec des moments festifs qui vont au-delà du territoire et qui brassent tout le département. On va finir le festival par une soirée le 4 juillet au Somnambule où on va, dans cette soirée de clôture, rassembler tout ce qui a été fait pendant ces 3 mois de festival à travers les médiathèques, les collèges, les lycées et les différents partenaires. On va tout rassembler et on va finir par un concours de DJ. Après ce casting, 4 seront retenus donc en fonction de certains nombres de critères et feront un battle donc au Somnambule le 4 juillet. Et après, donc, on finira par un concert avec des jeunes musiciens, notamment de la mission locale, et un DJ qui nous finira la soirée. Ce festival qui s'adresse à la jeunesse est aussi voulu qu'elle soit aussi animée et que les jeunes participent à son organisation. C'est pour ça, par exemple, pour la soirée cinéma, on s'est associé avec le club ciné du lycée. Le temps de jeu de rôle parents-ados est co-organisé avec le club de jeunes de jeux de rôle. La soirée d'aujourd'hui a été proposée, en tout cas, par les jeunes des ALSH ados, comme d'ailleurs la soirée loup-garou. Ça a été une proposition des jeunes des ALSH ados. Donc on essaye d'associer les jeunes sur toute la programmation. Pour nous, les jeunes du territoire sont les héros de la vallée.
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4: Vous écoutez Radio France Internationale, 14h à Paris, midi, temps universel. Et RFI Midi continue avec le grand journal de la mi-journée. Bonjour Sophie Pouzrat.
5: Bonjour Paul, bonjour à toutes et à tous.
4: On parlera dans votre journal de la position des pays du Golfe dans le conflit entre l'Iran et les États-Unis.
5: Une position difficile car plusieurs des monarchies du Golfe sont visées régulièrement par des frappes iraniennes, mais le temps est encore à la diplomatie, on en parlera dans un instant. On parlera aussi des frappes ukrainiennes. Cette fois, elles ont visé à nouveau des entrepôts de l'entreprise de e-commerce Wildberries en Russie, après une première attaque ce samedi près de Moscou. À la une également, la contestation ne faiblit pas en Inde, où les manifestations organisées par le parti des cafards se poursuivent pour le troisième jour d'affilée, malgré une riposte policière qui a fait de nombreux blessés. Notre correspondant à New Delhi est allé à la rencontre des manifestants. Et puis au Royaume-Uni, le prix des billets de bus va être plafonné. C'est la dernière annonce en date du gouvernement Burnham au bout de 3 jours d'exercice et qui enchaîne les mesures en faveur du pouvoir d'achat.
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4: Le Pakistan se dit profondément inquiet par les tentatives visant à entraîner l'Arabie Saoudite dans le conflit au Moyen-Orient.
5: Les pays arabes du Golfe se retrouvent à nouveau en première ligne de la confrontation entre l'Iran et les États-Unis, ciblés quotidiennement par la République islamique, notamment le Koweït et Bahreïn, où des sirènes d'alerte ont retenti ce mercredi selon le ministère de l'Intérieur du Royaume. Cette semaine, les Houthis, mouvement yéménite allié de l'Iran, ont également annoncé la mise en place d'un blocus maritime de l'Arabie Saoudite. Téhéran et ses proxys augmentent donc la pression sur les monarchies pétrolières, mais pour l'heure, le Golfe privilégie toujours une voie diplomatique. Guilhem Daltaï.
6: Oui, Sophie, samedi dernier, le Conseil de coopération du Golfe, l'Alliance régionale, a par la voix de son secrétaire général dénoncé des crimes de guerre commis par l'Iran. Les propos visaient des attaques touchant une centrale électrique et une usine de dessalement au Koweït, mais les monarchies de la région rejettent pour l'heure l'idée d'une réponse militaire. Mahdi Rouloum est chercheur en géopolitique au sein du groupe de réflexion ORF Middle East.
7: Je pense qu'il existe un seuil qui inciterait tous les pays du Golfe à former une coalition contre l'Iran et à le dissuader. Je pense qu'il faudrait que ce seuil soit existentiel pour l'un de ces pays. Nous nous en approchons avec les attaques visant des infrastructures critiques, mais pour l'instant, tant que la situation reste maîtrisée et qu'il n'y a pas de victimes en grand nombre, je pense que ce seuil n'est pas encore atteint.
6: Une position que tiennent les pays du Golfe depuis le début des hostilités le 28 février dernier. Leur priorité est d'éviter une escalade, indique Mahdi Rouloum.
7: C'est le scénario que tout le monde souhaite éviter. Oui, bien sûr, il serait bon d'instaurer une dissuasion vis-à-vis de l'Iran, mais c'est une ligne rouge. Une fois qu'elle est franchie, il est très difficile de désamorcer la situation. Je pense donc que les pays du Golfe ont raison de fixer un seuil assez élevé.
6: Pour l'heure, l'Iran calibre ses pressions sur les pays du Golfe, mais l'augmente et chaque pression supplémentaire, Sophie, met au défi ce positionnement des monarchies.
5: Merci Guilhem Daltaï du service international de RFI.
4: L'Iran qui continue d'être bombardé par les États-Unis.
5: Les frappes américaines ont visé des positions militaires du régime pour la 11e nuit consécutive. Et même si le coût de la guerre s'envole pour les États-Unis, le président américain Donald Trump affirme ne pas en avoir fini avec ce conflit. Son secrétaire d'État Marco Rubio assure quant à lui que Washington reste ouvert et disposé à négocier. Il rencontrera par ailleurs le ministre russe des Affaires étrangères Sergueï Lavrov ce jeudi aux Philippines pour un échange qui devrait porter sur le conflit au Moyen-Orient, mais aussi sur celui en Ukraine.
4: Sur le terrain, en effet, les frappes là aussi se poursuivent.
5: Une personne a été tuée, 15 autres blessés dans la nuit dans des attaques de drones ukrainiennes dans le sud de la Russie. Attaques qui ont visé notamment des entrepôts du géant du e-commerce Wildberries. C'est ce qu'ont indiqué ce mercredi les autorités russes. Cette attaque dans la région de Krasnodar est la deuxième après celle menée samedi dernier contre 2 importants entrepôts près de Moscou. Correspondance sur place d'Anissa El-Jabri.
8: Les images de la colonne de feu sur l'entrepôt de Wildberries attaqué cette nuit dans la région de Krasnodar circulent partout sur les réseaux sociaux ce mercredi. L'impact est fort car Wildberries, chaque Russe connaît son enseigne violette de livraison et d'envoi de colis. On la trouve jusque dans les plus petites villes du pays. Sa PDG, Tatiana Kim, est est-elle une figure connue, réputée comme la femme d'affaires la plus riche de Russie. Ces entrepôts, dit l'Ukraine, servent à approvisionner l'armée russe. Réponse du porte-parole du Kremlin, Dmitri Peskov.
9: C'est faux. Le régime de Kiev continue de frapper des cibles civiles. C'est là le propre du régime terroriste de Kiev. Quant à l'entreprise, la situation est effectivement difficile en raison des pertes subies tant par elle-même que par les représentants des petites et moyennes entreprises. Le gouvernement s'occupe de ce problème, évidemment.
8: Environ 500 petites entreprises à travers le pays se préparent à des poursuites contre Wildberries pour demander des dommages et intérêts. Ils estiment le montant total de leur préjudice à environ 420 millions de roubles, environ 4,5 millions d'euros au cours actuel. L'attaque de samedi dernier contre deux importants entrepôts près de la capitale russe a, elle, tué 8 employés de l'équipe de nuit, blessés plus de 60 d'entre eux, provoqué également des incendies qui ont pratiquement détruit toutes les installations. Anis El-Jabri, Moscou, RFI.
4: Et dans ce contexte, Volodymyr Zelensky continue son grand ménage à la tête de l'armée.
5: Le président ukrainien nommé Mykhailo Drapaty, nouveau commandant-chef après la mise à l'écart d'Oleksandr Sirski, l'objectif est de présenter un commandant plus jeune, plus populaire. Mais à Moscou, le Kremlin estime de son côté que cela ne changera pas la situation sur le front. Et vous reviendrez sur ce départ d'Oleksandr Sirski. Paul, ce sera avec votre invité international de la mi-journée, après le journal.
4: Oui, ce sera dans une dizaine de minutes. À la une également, Sophie Pouzrat, cette nouvelle journée de protestation en Inde.
5: À 2 kilomètres du Parlement, à New Delhi, les membres du parti des cafards continuent de camper sur les lieux de la contestation, principalement constitués de jeunes et d'étudiants. Ce mouvement réclame la démission du ministre de l'éducation, après les fraudes massives aux examens nationaux, après la marche au Parlement de lundi, après une riposte policière qui a fait autour de 180 blessés, la contestation persiste. Notre correspondant à New Delhi, Abdullah Erali, s'est rendu sur place.
10: Malgré la répression de lundi, la colère des jeunes ne faiblit pas à New Delhi. La marche vers le Parlement a marqué un tournant dans cette mobilisation lancée il y a un mois sur les réseaux sociaux par le parti des cafards. Shivani, étudiante en droit, a bravé les barrages policiers.
11: La marche vers le Parlement, il fallait la faire. Le but, c'est d'exiger la démission de Dharmendra Pradhan. Le système éducatif a énormément souffert sous sa direction.
10: Sur la place de Jantar Mantar, au cœur du quartier politique, la foule continue de résister à l'interdiction policière. Jour et nuit, la protestation s'organise. Mani, 68 ans, est venu observer cette mobilisation.
12: Les jeunes demandent des choses toutes simples et je pense que le gouvernement devrait céder. C'est capital pour l'éducation et pour l'avenir du pays. Vous pouvez le voir, il y a surtout des jeunes ici.
10: Des visages lisses mais déterminés, comme Tanu, 17 ans. Elle est revenue sur place ce matin, malgré les violences de la veille.
13: Je manifeste pour une meilleure éducation et les récentes fuites de sujets d'examen posent tellement de problèmes aux étudiants, aux profs, aux parents. On a aussi beaucoup de jeunes qui se suicident. La situation est vraiment désespérée.
10: Issus de la classe moyenne instruite, ces jeunes bousculent l'élite indienne. De Bollywood aux écologistes, les soutiens se multiplient. Abdullah Erali, New Delhi, RFI.
5: Et dans ce contexte, deux figures de l'opposition, Rahul Gandhi et sa sœur Priyanka, ont été brièvement interpellées, puis relâchées ce mercredi après avoir appelé à la démission du Premier ministre Narendra Modi.
4: 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Ebola a fait plus de 1000 morts.
5: C'est le dernier bilan de l'épidémie annoncé par l'Organisation mondiale de la santé. Déclarée officiellement mi-mai dernier, cette nouvelle épidémie, la 17e en RDC, est causée par un virus contre lequel il n'existe pour l'instant pas de vaccin. Un essai clinique portant sur deux traitements contre cette souche rare a commencé début juillet, selon l'OMS, qui rappelle que cette crise sanitaire pourrait encore durer pendant plusieurs mois.
4: Jour 3 du gouvernement Andy Burnham au Royaume-Uni et troisième annonce en faveur du pouvoir d'achat.
5: Le successeur de Keir Starmer, arrivé en poste après une rébellion de la part du Parti travailliste envers son ancien chef, a promis aux Britanniques d'améliorer leur quotidien après la suppression de la TVA sur les factures d'électricité et la promesse de mettre fin au sans-abrisme. Le nouveau Premier ministre vient de plafonner les prix des billets de bus. Correspondance à Londres, Demeline Vin.
14: 2 livres sterling maximum le billet de bus à travers toute l'Angleterre, soit un peu moins de 2,50 euros. Ces billets plafonnés doivent permettre, selon le nouveau gouvernement d'Andy Burnham, une meilleure mobilité pour tous les Britanniques, pour se rendre au travail, chez le médecin ou aller faire des courses par exemple. Cette mesure qui doit entrer en vigueur en janvier n'est pas inédite. Le gouvernement conservateur de Rishi Sunak l'avait déjà mise en place. Le nombre de trajets en bus avait quasiment doublé, mais l'organe de collecte des données nationales n'avait pas noté d'impact notable sur le pouvoir d'achat. Le travailliste Keir Starmer avait relevé le plafond à 3 livres sterling il y a 2 ans pour des raisons économiques. Depuis son arrivée,

Nous allons maintenant faire un saut temporel. Voici un titre qui est sorti au mois de juillet. Mais c'était en 2004. Souvenez-vous.

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0: très heureux de vous retrouver sur Radio Galaxy 98.5 FM. Aujourd'hui, on va parler d'une aventure cycliste et solidaire qui reliera Cazères-sur-Garonne à Combourg en Bretagne, en vélo évidemment. Le projet s'appelle 1200 bornes pour l'ODP. Bonjour Catel Le Breton.
1: Bonjour Lorient.
0: Vous êtes la secrétaire de l'association Aventure sous Libraise. On va y revenir dans quelques instants. Alors expliquez-nous ce projet, de quoi il s'agit.
1: Alors 1200 bornes pour l'ODP, c'est un projet fou, né au sein de notre famille. Mon mari Fabrice est pompier volontaire à Cazères et amateur de vélo, bien sûr. Il avait ce projet de rentrer de Cazères jusqu'à Combourg avec les vélos pour le plaisir. Et au final, on s'est dit, mais pourquoi ne pas donner une autre utilité à ces kilomètres? Qu'est-ce qu'on pourrait faire? Et évidemment, l'aspect des pompiers est très vite venu. Et chez les pompiers, il y a l'œuvre des pupilles qui est donc un organisme de soutien aux orphelins des pompiers en priorité. Ça nous est venu comme ça, spontanément, et le projet s'est très vite concrétisé après.
0: Vous avez naturellement pensé à l'ODP, c'est l'œuvre des pupilles des sapeurs-pompiers de France. Est-ce que vous pouvez nous en dire plus et à quoi serviront les fonds récoltés?
1: Alors, l'œuvre des pupilles des pompiers de France et Fonds de solidarité également, c'est une association 1901 qui a été créée en 1926, qui a donc 100 ans cette année, qui a été reconnue d'utilité publique en 1928. Et elle permet d'épauler, de soutenir les familles des pompiers, donc malheureusement disparus, blessés ou en difficulté. En France, elle soutient 1785 pupilles, 1785 orphelins. Mmh. Ce sont des aides apportées pour leur scolarité, pour le logement, pour les permis de conduire, pour les vacances. Enfin, beaucoup de sujets. Ils viennent en aide aux familles sur le plan psychologique également. Régulièrement, il y a des rencontres internes aux pupilles. Il y a un festival tous les ans de musique qui se tient à Talence. Cette année, il s'est tenu le 11 juin.
0: Okay.
1: Donc pareil, tout ça en soutien. Donc ils ont besoin de fonds régulièrement, bien sûr, parce que rien n'est possible, évidemment, sans les fonds.
0: Et vous nous le disiez il y a quelques secondes, votre histoire familiale, justement, est au cœur de cette aventure, puisque votre compagnon Fabrice est lui-même sapeur-pompier depuis 20 ans. Donc c'est un engagement qui a inspiré ce projet.
1: Tout à fait. À l'origine, il devait arrêter au bout des 20 ans. C'était son projet. Et projet qui est tombé à l'eau, il a re-signé pour un nouveau contrat en tant que pompier volontaire.
0: Ouais.
1: Mais il n'empêche que, comme je le disais juste avant, comme c'est les 100 ans de l'ODP, ça reste un projet fort pour nous, en fait. Et l'ODP reste un sujet très sensible au cœur de tous les pompiers et toutes les familles de pompiers en France.
0: Ouais, c'est important d'en parler. Puis 20 ans d'engagement, c'est pas rien, hein. Donc c'est aussi une sorte de célébration pour marquer le coup.
1: Tout à fait. À l'origine, c'était ça. On fêtait ça, la fin de ces contrats, c'était la fin des pompiers, le début d'autre chose. Eh bien, ça a été le début d'une autre aventure, toujours avec les pompiers, mais différemment.
0: Un contrat chez les sapeurs-pompiers, ça dure 20 ans ?
1: 5 ans.
0: Ah, ça dure 5 ans ?
1: Ça dure 5 ans. Ouais.
0: Et alors, ce qui est marrant, c'est qu'au début, vous vouliez simplement prévoir des vacances en vélo en direction de la Bretagne pour simplement eh bien, rejoindre votre famille, puisque vous êtes originaire de cette région.
1: Tout à fait.
0: Et il faut expliquer que le projet a grandi, il a pris de l'ampleur, puisqu'en 2025, vous avez créé l'association Aventure sous Libraise. C'est ce projet qui a initié cette création ?
1: Oui, c'est ce projet des 1200 bornes qui a lancé la création d'Aventure sous Libraise, puisque... pour pouvoir avoir une bonne gestion d'un projet tel que celui-là, qui donc est quand même un aspect financier très fort, il fallait qu'on ait une clarté financière vis-à-vis des gens qui sont en face de nous. On ne pouvait pas se présenter comme ça, donnez-nous de l'argent,
0: bien sûr.
1: On en a besoin. Et on a décidé, suite à plusieurs rendez-vous avec la banque aussi, de créer cette association qui va nous permettre de porter les 1200 bornes cette année et pourquoi pas d'autres projets dans l'avenir.
0: Ouais, fallait que ça rentre dans le cadre d'une asso.
1: C'est ça.
0: Aujourd'hui, vous comptez une dizaine d'adhérents, il me semble.
1: Oui, à peu près, oui.
0: Qui sont les autres participants de ce voyage?
1: Alors, évidemment, donc mon mari, c'est le premier sur le vélo pour faire le voyage.
0: Mmh.
1: Avec nous voyagera François, qui est un pompier retraité de Salis du Salat. Nous avons également, parmi nos soutiens actuels qui devaient faire le projet, Stéphane, qui est un pompier de Casaubon dans le Gers. Malheureusement, celui-ci a quelques petits problèmes de santé, donc il est très très incertain sur le projet, ce sont les aléas. Nous avons également Mathis, qui est le neveu de Fabrice, avec deux de ses amis, Axel et Damien. ainsi que Tanguy, qui est le fils aîné de Fabrice, qui a 23 ans, qui nous rejoint à Royan pour faire la route. Et bien sûr, les plus jeunes, donc notre fille Anouen, notre petit garçon Maïlik, notre fils Gwengwal, qui a 20 ans cette année, mais qui lui n'est pas certain puisqu'il a d'autres projets professionnels en attente. Moi-même, bien sûr, quand même, au volant du deuxième véhicule. J'ai oublié Gérard, qui est l'ancien chef de centre de Caser, qui conduira le deuxième véhicule technique. Et je voulais apporter une petite précision, il y a aussi Voxy, qui est notre Yuski, qui sera du voyage.
0: Ah, très important, bien sûr. Et oui, puisque vous serez accompagné d'un véhicule aussi pour des questions d'assistance et de logistique. Hein.
1: Voilà, donc on part avec deux véhicules, puisque le premier ne suffit pas à transporter tous les vélos, tous les coureurs. Donc on a pu obtenir le soutien de l'Union départementale des pompiers qui nous prête un véhicule.
0: Okay.
1: Donc on a trouvé Gérard, qui nous accompagnera donc au volant de le deuxième véhicule. De cette manière, on peut transporter les vélos, les affaires et surtout rentrer, parce qu'il faudra rentrer de Bretagne, on ne le fera pas en vélo cette fois-ci. Et ça nous permet effectivement d'avoir les véhicules assez disponibles pour soutenir les coureurs. S'il y a le moindre problème à deux véhicules, on est toujours à maximum 30 km des coureurs, donc on peut vite intervenir s'il y a quoi que ce soit.
0: Ouais.
1: C'est important.
0: Alors, petite parenthèse, mais est-ce que Fabrice et les personnes qui l'accompagnent sur cette aventure, est-ce qu'ils faisaient déjà du vélo avant? Parce que 1200 bornes entre Caser et Combourg en Bretagne, c'est pas une simple promenade.
1: Et non, c'est pas une petite promenade de santé, effectivement. Mon mari, en fait, a découvert le vélo cyclotouriste, on va dire, en arrivant sur la région. On habite en Haute-Garonne depuis 8 ans. Il a adhéré à la Caserienne, qui est le club cyclo de Caser, et il s'est pris d'affection pour le vélo comme ça, petit à petit. Il a fait de nombreuses sorties, il a participé à la Caserienne cyclo, des sorties sur les cols des Pyrénées, évidemment. C'est comme ça que tout est né. Après, pour les autres participants, François et Stéphane, ils faisaient déjà du vélo, donc pour eux, ça va. Tanguy, lui, s'est mis au vélo aussi il y a quelques années, par hasard, comme ça, pour imiter son père. Et puis, du coup, ça a pris. Et alors, Mathis, lui, il fait du vélo, mais lui, il fait du BMX.
0: OK.
1: Il est vice-champion d'Ille-et-Vilaine de BMX. Et il a embarqué deux de ses potes, on va dire ça comme ça, dans l'aventure. Et là, il s'entraîne très fort, puisque le week-end dernier, il a fait 100 km dans une journée là, pour s'entraîner.
0: Ah, bravo, super. Hein.
1: Donc, ils se sont tous mis dans les conditions physiques nécessaires pour être en capacité de le faire, ce défi.
0: Alors tiens, justement, parlons préparation. Comment on s'y prépare à un tel défi?
1: Alors, je ne suis pas la mieux placée pour en parler, mais j'ai un mari qui roule. En ce moment, c'est compliqué parce qu'on a beaucoup d'administratifs, mais qui essaye de rouler tous les jours, tous les deux jours, pour vraiment que le corps soit habitué à cet effort régulier.
0: Ouais.
1: Pour ne rien vous cacher, pendant la canicule, il n'a pas tellement pu dormir là où il était le soir-là. Il est parti faire du vélo à 3h du matin.
0: Ok.
1: Voilà, il a fait 600 km entre 3h et 5h du matin.
0: D'accord,
1: là,
0: ouais.
1: Voilà.
0: À la fraîche.
1: À la fraîche. Donc, c'est un peu ça, c'est du repos. On commence à anticiper tout ce qui est alimentation pour qu'effectivement, il ait tout ce qu'il faut. Et de l'entraînement, c'est un peu ça.
0: 1230 km, très exactement, et 5300 mètres de dénivelé positif.
1: Oui, voilà, on descend vers les Pyrénées. Donc, forcément, il y a un moment où ça va monter.
0: Monter.
1: Traverser le Gers, ça fait pas mal de petits coteaux
0: ouais,
1: qui donnent un peu de dénivelé quand même. On a quelques zones qui montent bien. Et paradoxalement, quand on retourne sur la Bretagne, ça remonte aussi.
0: Oui, donc en fait, vous tracez vers l'estuaire de la Gironde.
1: Tout à
0: et
1: fait.
0: Ensuite, là, vous rejoignez la Vélodyssée.
1: Oui, on va longer la Vélodyssée ou emprunter une grande partie de la Vélodyssée, qui est donc une des grandes voies cyclables de France, hein, assez connue. Donc très adaptée, confortable pour les vélos. C'est ça qui était très important.
0: Alors, le voyage se déroule du 1er au 15 août.
1: Oui.
0: Est-ce qu'il y a une étape que vous attendez particulièrement ou un lieu que vous avez hâte de découvrir sur votre parcours?
1: Alors, on a pas mal de petites choses, puisque c'est vrai qu'on essaye quand même de faire un peu de tourisme en dehors du vélo. On est quand même en plein mois d'août, c'est quand même pas négligeable. On est attendu notamment à Montalivet-les-Bains. On a été contacté via nos réseaux sociaux par une structure, un lieu de vie pour des jeunes, où ils nous ont offert un coin de pelouse pour poser nos tentes. Et en échange, on va rencontrer des jeunes, parler d'engagement, parler des pompiers. Ça, ça nous a vraiment fait chaud au cœur quand ils nous ont contactés. C'était très tôt dans notre préparation. Ça nous a redonné une envie d'avancer assez forte. Après, on a hâte de découvrir effectivement toute cette Vélodyssée, toute cette côte atlantique. On va passer sur l'île d'Oléron, c'est quand même sympathique.
0: Ouais.
1: Et les cyclistes vont emprunter le mythique passage de Goua sur l'île de Noirmoutier, donc qui est un passage qui n'est praticable qu'à marée basse.
0: Ah oui, d'accord, ok. Ouais. Et l'arrivée qui sera un des temps forts, notamment, vous aimeriez qu'il y ait de nombreux vélos qui vous accompagnent avec la présence des pompiers de Combourg pour fêter votre arrivée. Hein.
1: C'est ça, on a pu, donc Combourg nous connaît bien, moi j'y ai toujours vécu avant d'arriver en Haute-Garonne. Mon mari a débuté en tant que pompier volontaire là-bas en 2005, donc du coup, on les connaît assez bien. Et
0: ouais.
1: On a pu prendre contact facilement avec eux, avec l'amicale, avec toute la section sportive de la caserne là-bas. Ils sont ravis comme tout, ils nous attendent avec vraisemblablement le repas, le midi et surtout des participants avec nous sur la dernière étape qui nous amènera jusqu'à eux.
0: Et vous m'avez fait une confidence au micro, vous m'avez dit que vous avez vous aussi été sapeur-pompier, vous avez été la première femme à être sapeur-pompier à Combourg.
1: Oui, il y a longtemps, il y a très longtemps, mais oui, j'ai été la première femme à rentrer dans la caserne de Combourg.
0: Il fallait souligner.
1: Oui.
0: Et alors, à l'inverse, Katel, quel sera le plus grand défi à relever pendant ces 15 jours?
1: Sur ces 15 jours, on est quand même sur des zones très touristiques, donc on aura du monde, il faudra qu'on gère avec la population sur place. On s'est aussi mis en tête qu'on allait forcément être très fortement soumis aux conditions météorologiques. On essaye d'y penser, d'anticiper les chaleurs, la pluie. Bon, voilà, c'est surtout prévoir le matériel. Et aussi tout ce qui est conditions au niveau des incendies, puisqu'on est bien avec des pompiers et c'est des choses qui nous viennent très vite en tête. Donc, on va essayer de partir avec tout ça en tête, de se dire que malheureusement, la saison des incendies ne s'annonce pas très bien. Donc, si besoin, on contournera les zones et on restera au maximum en sécurité. On se réserve le droit de dévier ou de décaler une étape si jamais il y a quoi que ce soit.
0: Vous prenez un petit extincteur hein, dans vos valises au cas où.
1: On va tenter de partir quand même avec des extincteurs. Voilà. On est censé rouler en sécurité, donc on ne sait jamais si on tombe sur un départ de feu. On essaiera de faire ce qu'on pourra à notre petit niveau.
0: Et bien sûr, on pense à tous les pompiers qui sont très sollicités en ce moment. Les hébergements, comment ça se passe? Vous prévoyez d'emporter une tente? Vous allez dans les campings? Qu'est-ce que vous prévoyez?
1: On a essayé de faire le maximum pour être le plus autonome possible. Comme ça, on peut se permettre d'être hébergé facilement. On a pu solliciter les différentes casernes de pompiers des villes où nous passons pour voir si certains d'entre eux pouvaient éventuellement nous héberger ou nous prêter un petit coin de pelouse pour poser nos tentes. Donc, ce qui a été le cas, on est très heureux. On a plusieurs casernes qui nous ont répondu par la positive et qui nous attendent même avec le repas du soir. Donc, c'est super sympa. Et autrement, on s'est arrangé pour trouver des campings. C'était la meilleure solution pour nous. Plutôt un peu à l'écart de la Vélodyssée, sur des zones un peu plus vertes, un peu plus calmes. Vraiment, le but, c'est de chercher le repos des coureurs, la fraîcheur, puis des choses simples.
0: Ouais.
1: Oui,
0: se retrouver
1: bien
0: en famille.
1: C'est ça, parce que là, c'est une grande famille quand même, élargie.
0: On va rappeler, Katel, que c'est au profit de l'ODP, l'œuvre des pupilles des sapeurs-pompiers de France. Au-delà de l'exploit sportif, quel est le message que vous aimeriez transmettre à travers ce voyage?
1: Nous, ce qui nous tenait à cœur, bien sûr, c'est de soutenir l'œuvre des pupilles des pompiers de France, évidemment. Je le redis une autre fois, mais c'est 1785 pupilles prises en charge par l'ODP à l'heure actuelle. C'est un nombre qui malheureusement augmente régulièrement, hein, puisque régulièrement il y a des accidents. Nous, ce qu'on souhaitait, c'était aussi faire parler de l'œuvre des pupilles. C'est une chose que tous les pompiers connaissent. C'est très important pour les pompiers. Et on s'est rendu compte très rapidement que ce n'était pas connu du grand public. Et on a vraiment, vraiment envie que les gens entendent parler de l'œuvre des pupilles des pompiers. C'est des choses qui ont vraiment à cœur, c'est un vrai soutien pour toutes les familles quand on se retrouve dans la difficulté. Donc c'est important, n'hésitez pas. L'œuvre des pupilles, vous trouverez les informations sur le site lespompiers.fr et vous cliquez sur œuvre des pupilles, vous allez les trouver, vous aurez toutes les infos.
0: Est-ce qu'il y a moyen de vous aider et de soutenir votre action?
1: Vous pouvez nous aider bien sûr via nos réseaux sociaux, donc sur Facebook Aventure Solibraise et sur Instagram Aventure Solibraise 3531. Sur ces réseaux sociaux, vous trouverez toutes nos petites infos, bien évidemment, tout ce qu'on fait un peu semaine par semaine. vous trouverez surtout un lien vers la cagnotte pour l'œuvre des pupilles, donc directement gérée par l'œuvre des pupilles. Et bien sûr, vous pouvez faire un don pour nous aider, pour aider toutes ces pupilles et les pompiers de France.
0: La cagnotte, et puis il y a des goodies et une tombola 100% gagnante, spécialement pour l'occasion.
1: Spécialement pour l'occasion, oui. On a sollicité un organisme qui crée les tombolas 100% gagnantes. Ce sont des petits tickets à gratter, une tombola toute simple comme on trouverait dans une école, où il y a des petits lots à gagner pour les enfants, mais aussi des gros lots pour les parents, puisqu'on peut gagner une télé ou un baby-foot de bar.
0: C'est intéressant. Génial. Ben voilà, tombola 100% gagnante avec l'association Aventure Solibraise. Et enfin, dernière question, lorsque vous arriverez à Combourg après plus de 1200 km, votre plus belle victoire, c'est laquelle ? La ligne d'arrivée ou la cause que vous défendez ?
1: L'arrivée, je pense que ça va faire quelque chose quand même. La cause, ça reste important. On a la chance d'avoir évidemment le soutien des pompiers à Caser. Et la compagne du chef de centre et le chef de centre de Caser sont très engagés dans l'ODP. Et donc, on risque d'avoir des rencontres de pupilles en cours de chemin qui risquent d'être assez émotives, je pense, quand même. Bon, mais la cause est très importante.
0: C'est une très belle cause que vous défendez. Je vous souhaite plein de belles choses, un beau fonds récolté pour l'ODP et plein de beaux souvenirs. Pour plus de renseignements et pour suivre votre actualité, je rappelle votre site internet aventure-soulibraise.fr. Sur les réseaux également, Facebook et Instagram, vous tapez Aventure Soulibraise. Le projet s'appelle 1200 bornes pour l'ODP, de Caser-sur-Garonne à Combourg en Bretagne. Ils le font en vélo. Merci d'avoir été avec nous.
1: Merci.
0: Et on vous souhaite une belle aventure et une bonne route.
1: Merci à vous, Lorient.

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0: 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Une idée originale de Philippe Congar pour Radio Galaxie. Savez-vous que... Nous avons le plaisir d'accueillir Camille Houdan. Camille, bonjour.
1: Bonjour.
0: Les Chemins Buissonniers, c'est une association qui met en relation les arts et les sciences. Est-ce qu'on peut en savoir un tout petit peu plus ?
1: Oui, alors les Chemins, ça fait plus de 25 ans qu'ils existent, basés à Rieum, et puis alors un projet à l'échelle de la ville qui rayonne aussi dans le département et même en région, voire tout en France, et puis qui a pour objectif de à la fois de s'émerveiller par les arts, mais aussi par les sciences, puisque l'idée c'est de développer l'esprit critique et puis de questionner notre manière de comprendre et d'imaginer le monde, et ce à travers une pluralité de points de vue, en l'occurrence celui des scientifiques et des artistes qui ont des approches à la fois complémentaires et très inspirantes.
0: Alors, il y a un point très important, il faut se le noter, c'est bientôt, samedi 25 juillet, Rieum sous les étoiles, explication.
1: C'est un véritable rendez-vous annuel pour les Chemins comme pour Rieum, qui se déroule chaque année, et cette année, le samedi 25 juillet, donc à Rieum, comme son nom l'indique, à partir de 17h, et qui va proposer aux habitants, comme aux curieux de passage, d'explorer le ciel et de s'émerveiller devant les mystères de l'univers. Donc c'est un événement qui se veut à la fois instructif et ludique, mais aussi convivial et festif, et qui nous amène à nous questionner ensemble sur les origines de l'univers, notre propre existence, notre lien au vivant, et puis tout ce qui nous relie en fait les uns les autres. Et donc pour nourrir ce questionnement, nous avons concocté une programmation assez diversifiée, avec au menu, donc dès 17h, des ateliers d'astronomie qui vont être animés par l'association Les Francas, qui arrivera avec des outils, des instruments d'observation pour observer le ciel, le soleil, la lune, mais aussi des installations et des jeux qu'ils ont développés avec l'association française d'astronomie et pour faire découvrir en fait aux petits et aux grands le fonctionnement du système solaire. Et donc, en effet, oui, on aura un concert aussi, donc à 18h30 avec le duo accordéon-voix Régis et Régis. Et puis, pour celles et ceux qui souhaitent rester avec nous pour le dîner, eh bien, on aura un repas convivial à proposer qui sera fait maison par notre équipe. Alors, pour ça, il y a des places limitées, donc pour les auditeurs et auditrices, n'hésitez pas à réserver votre place par téléphone ou sur le site HelloAsso pour conserver votre place à table. À 22h, il y aura la projection d'un film documentaire assez fascinant qui s'appelle Big Bang, l'appel des origines. Donc, c'est un film de Dominique Regem qui s'intéresse à la naissance de l'univers et tous les questionnements qui en découlent en fait autour de notre propre existence. Et on aura la grande chance de recevoir pour l'occasion l'astrophysicienne Sylvie Vauclair juste à l'issue de la projection pour un temps d'échange qui s'annonce assez riche.
0: Il n'y a pas que le festival à Rieum, il y a également Cœur Estival cet été. Parlez-nous-en un petit peu plus en détail.
1: Tout à fait. C'est un festival itinérant, mais qui arrivera le 22 août à Rieum. Et donc, dans ce cadre-là, les Chemins Buissonniers vont proposer une balade botanique et familiale à Rieum, qui sera commentée par la botaniste Marie Fougère. Et puis, il y aura une balade poétique aussi, organisée autour des commerces de Rieum. Et ce sera l'occasion pour les habitants qui ont précédemment participé à un atelier d'écriture de déclamer leur création, coup de cœur, sur les commerces riumois qui leur sont chers.
0: On va rappeler le numéro de téléphone pour les locations, 06 07 79 00 57.
1: C'est parfait, oui.
0: Et le site, c'est le plus important, leschemins-buissonniers-tout-attaché.com. Merci Camille Houdan et bonne fête à Rieum et ailleurs.
1: Merci et bel été à tous.
0: Alors, à bientôt et surtout, qu'on se le dise.

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0: C'est un avis de recherche qui nous a été transmis pour deux chiens qui ont disparu à Caser. Le premier, c'est un Yorkshire mâle de couleur blond et gris. Et le second, c'est un Pinscher mâle de couleur noire et beige. Si certains d'entre vous les ont aperçus sur le secteur de Caser ou si vous les avez déjà recueillis, vous pouvez contacter le 06 16 15 83 32. 06 16 15 83 32. Un particulier vend une armoire ancienne pour 40 euros, plus une autre armoire faite par un ébéniste à vendre pour 100 euros. Vous contactez le 06 11 07 51 70. 06 11 07 51 70. C'est un spa pour 4 personnes de marque Lazed Hollywood qui est à vendre. Il est entièrement neuf, il n'a pas été sorti de son emballage, avec un éclairage qui change de couleur, des bulles et tout ce qu'il faut pour passer un bon moment. Il y a également un tapis de sol qui est prévu avec, donc le spa est à vendre pour 350 euros. Pour plus de renseignements, vous envoyez un message au 06 18 35 33 18. La même personne vend également une motopompe en très bon état. Pour plus de renseignements, c'est le même numéro, 06 18 35 33 18. Et puis cette personne recherche aussi un bûcheron pour partager des coupes d'acacia et autres bois. Même chose, vous envoyez un message au 06 18 35 33 18. Et si vous aussi vous vendez ou que vous recherchez quelque chose, envoyez-nous vos annonces depuis notre site internet radiogalaxy31.com, rubrique annoncer. C'est avec grand plaisir que nous les diffuserons. Merci de votre fidélité et à très vite.
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0: 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De Muret jusqu'au pied des Pyrénées, c'est la chronique touristique du Sud Toulousain. Une idée originale de Philippe Congar pour Radio Galaxy. Savez-vous que... Nous avons le plaisir d'accueillir Camille Houdan. Camille, bonjour.
1: Bonjour.
0: Les Chemins Buissonniers, c'est une association qui met en relation les arts et les sciences. Est-ce qu'on peut en savoir un tout petit peu plus ?
1: Oui, alors les Chemins, ça fait plus de 25 ans qu'ils existent, basés à Rieum. Et puis alors un projet à l'échelle de la ville qui rayonne aussi dans le département et même en région, voire tout en France. Et puis qui a pour objectif de à la fois de s'émerveiller par les arts, mais aussi par les sciences, puisque l'idée c'est de développer l'esprit critique et puis de questionner notre manière de comprendre et d'imaginer le monde. Et ce, à travers une pluralité de points de vue, en l'occurrence celui des scientifiques et des artistes, qui ont des approches à la fois complémentaires et très inspirantes.
0: Alors, il y a un point très important, il faut se le noter, c'est bientôt, samedi 25 juillet, Rieum sous les étoiles, explication.
1: C'est un véritable rendez-vous annuel pour les Chemins comme pour Rieum, qui se déroule chaque année, et cette année, le samedi 25 juillet, donc à Rieum, comme son nom l'indique, à partir de 17h, et qui va proposer aux habitants, comme aux curieux de passage, d'explorer le ciel et de s'émerveiller devant les mystères de l'univers. Donc c'est un événement lui qui se veut à la fois instructif et ludique, mais aussi convivial et festif, et qui nous amène à nous questionner ensemble sur les origines de l'univers, notre propre existence, notre lien au vivant, et puis tout ce qui nous relie en fait les uns les autres. Et donc pour nourrir ce questionnement, nous avons concocté une programmation assez diversifiée, avec au menu, donc dès 17h, des ateliers d'astronomie qui vont être animés par l'association Les Francas, qui arrivera avec des outils, des instruments d'observation pour observer le ciel, le soleil, la lune, mais aussi des installations et des jeux qu'ils ont développés avec l'association française d'astronomie et pour faire découvrir en fait aux petits et aux grands le fonctionnement du système solaire. Et donc en effet, oui, on aura un concert aussi, donc à 18h30 avec le duo accordéon-voix Régis et Régis. Et puis pour celles et ceux qui souhaitent rester avec nous pour le dîner, eh bien on aura un repas convivial à proposer qui sera fait maison par notre équipe. Alors pour ça, il y a des places limitées, donc pour les auditeurs et auditrices, n'hésitez pas à réserver votre place par téléphone ou sur le site HelloAsso pour conserver votre place à table. À 22h, il y aura la projection d'un film documentaire assez fascinant qui s'appelle Big Bang, l'appel des origines. Donc c'est un film de Dominique Regem qui s'intéresse à la naissance de l'univers et tous les questionnements qui en découlent en fait autour de notre propre existence. Et on aura la grande chance de recevoir pour l'occasion l'astrophysicienne Sylvie Vauclair juste à l'issue de la projection pour un temps d'échange qui s'annonce assez riche.
0: Il n'y a pas que le festival à Rieum, il y a également Cœur Estival cet été. Parlez-nous-en un petit peu plus en détail.
1: Tout à fait. C'est un festival itinérant, mais qui arrivera le 22 août à Rieum. Et donc, dans ce cadre-là, les Chemins Buissonniers vont proposer une balade botanique et familiale à Rieum, qui sera commentée par la botaniste Marie Fougère. Et puis, il y aura une balade poétique aussi, organisée autour des commerces de Rieum. Et ça sera l'occasion pour les habitants qui ont précédemment participé à un atelier d'écriture de déclamer leur création, coup de cœur, sur les commerces riumois qui leur sont chers.
0: On va rappeler le numéro de téléphone pour les locations, 06 07 79 00 57.
1: C'est parfait, oui.
0: Et le site, c'est le plus important, leschemins-buissonniers-tout-attaché.com. Merci Camille Houdan et bonne fête à Rieum et ailleurs.
1: Merci et bel été à tous.
0: Alors, à bientôt et surtout, qu'on se le dise.
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4: Il est 17h à Paris, 15h en temps universel. Et c'est l'heure du journal présenté par Gilles Moreau. Bonjour Gilles.
5: Bonjour Anne-Cécile, bonjour à tous. Dans l'actualité, la ministre française de la transition écologique finalement reste au gouvernement. Le vote au Parlement d'une mesure controversée sur les pesticides l'avait poussée à remettre sa démission. Les cours du pétrole et du gaz repartent en forte hausse. Au 11e jour de frappe entre les Américains et les Iraniens, l'économie mondiale redoute un blocage durable des exportations de la région. Dans ce journal aussi, le premier ministre libanais réclame le retrait total d'Israël du sud du pays. Les bâtiments d'un géant russe du e-commerce bombardé par l'Ukraine, des crues meurtrières en Afghanistan et sur le marché mondial de l'intelligence artificielle, une start-up française s'illustre. Le vote cette semaine à l'Assemblée nationale d'une mesure polémique sur les pesticides avait conduit Monique Barbu, la ministre de la Transition écologique, à remettre sa démission. Tout compte fait, elle reste au gouvernement. Elle a décidé de poursuivre sa mission à la demande du président Macron, qui l'a assuré de son soutien, a fait savoir le cabinet de la ministre. Retour sur cette volte-face avec Raphaël Delvolvé.
6: Avant de passer la porte du bureau présidentiel, Monique Barbu avait sa démission entre les mains et venait de publier sur LinkedIn un post au ton péremptoire. Selon elle, la loi agricole, c'est le recul environnemental de trop. En sortant du bureau, volte-face, la porte-parole du gouvernement, Maud Bréjean.
7: Le président de la République a refusé sa démission et ils se sont en revanche accordés sur trois piliers. La question des forêts, la question de l'eau et la question de la santé environnementale.
6: Quelques minutes après ce coup de théâtre, certains ministres louent les qualités de persuasion du président Macron. Pour Maud Bréjean, des garanties de moyens ont forcément été apportées.
7: Si elle a fait ce choix, c'est qu'elle estime qu'elle a eu les garanties du chef de l'État et du Premier ministre pour mener à bien ses objectifs.
6: Mais après les propos très dur de Monique Barbu, notamment contre le Premier ministre, qu'elle accuse d'avoir trahi sa parole sur les pesticides. Les conditions de travail seront-elles toujours aussi sereines à l'avenir? La porte-parole du gouvernement y croit, y voyant les mots d'une personnalité de la société civile peu rompue à la communication politique.
7: On doit faire preuve aussi de tolérance vis-à-vis des femmes et des hommes qui n'ont pas toujours l'expérience que d'autres peuvent avoir.
6: Cette démission évitée empêche en tout cas un embarras au moment où la France ressent des effets concrets du changement climatique à travers des canicules, des sécheresses et des gigafeux.
5: Et à propos de ces feux, les pompiers poursuivent leur lutte acharnée contre un violent incendie dans le département du Var. Il a parcouru plus de 2500 hectares, mais par chance ne progresse plus. La situation est encore plus grave en Espagne. 32 000 hectares de forêt ont déjà brûlé depuis la semaine dernière à une centaine de kilomètres au nord de Madrid et le feu n'est toujours pas maîtrisé.
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5: À plus de 95$ le baril de pétrole, les cours du pétrole et ceux du gaz ont repris le chemin des sommets. Au 11e jour de frappe entre les États-Unis et l'Iran, l'économie mondiale craint un blocage durable des exportations de la région. Donald Trump a prévenu qu'il n'en avait pas fini avec la guerre, une guerre dont le coût s'envole. Le secrétaire à la Défense estime qu'elle a déjà coûté à son pays plus de 37 milliards de dollars et le Pentagone réclame une rallonge de 67 milliards. Au Liban, le gouvernement continuera ses efforts pour obtenir un retrait total d'Israël du sud du pays. Propos du Premier ministre Nawaf Salam en visite sur place ce mercredi. Il s'est rendu dans l'un des villages où l'armée libanaise a commencé à se déployer dans le cadre des zones pilotes prévues par l'accord cadre avec Israël. On écoute Nawaf Salam devant la presse libanaise.
8: Je veux m'adresser au peuple libanais et en particulier à nos habitants du Sud, depuis Zawtar el-Redbiyeh. Ce moment national revêt un grand poids politique et moral, car il représente le début du retrait israélien de notre terre. Nous avons affirmé dès le départ que notre objectif est un retrait israélien global de toute notre terre. Aujourd'hui n'est qu'un début, mais nous sommes déterminés et résolus. Nous continuerons à mobiliser les efforts politiques et diplomatiques pour parvenir à un retrait global de nos terres.
5: Le Premier ministre libanais, traduction assurée par Guilhem Deltey. Un nouveau commandant-chef pour l'armée ukrainienne, le jeune général Mihailo Drapati, un officier populaire en Ukraine. Il a été nommé par le président Téhéran après plusieurs jours de manifestations. Volodymyr Zelensky a du même coup limogé le très contesté Oleksandr Sirski. Les autorités russes font état d'un mort et 15 blessés dans les dernières attaques ukrainiennes. Les drones ont notamment touché des entrepôts d'un géant du e-commerce dans le sud de la Russie. Très populaire sur place, l'entreprise Wildberries a été ciblée pour la deuxième fois en quelques jours. À Moscou, pour RFI, Anissa El-Jabri.
3: Les images de la colonne de feu sur l'entrepôt de Wildberries attaqué cette nuit dans la région de Krasnodar circulent partout sur les réseaux sociaux ce mercredi. L'impact est fort car Wildberries, chaque Russe connaît son enseigne violette de livraison et d'envoi de colis. On la trouve jusque dans les plus petites villes du pays. Sa PDG, Tatiana Kim, est-elle une figure connue, réputée comme la femme d'affaires la plus riche de Russie? Ces entrepôts, dit l'Ukraine, servent à approvisionner l'armée russe. Réponse du porte-parole du Kremlin, Dmitri Peskov.
9: C'est faux. Le régime de Kiev continue de frapper des cibles civiles. C'est là le propre du régime terroriste de Kiev. Quant à l'entreprise, la situation est effectivement difficile en raison des pertes subies tant par elle-même que par les représentants des petites et moyennes entreprises. Le gouvernement s'occupe de ce problème, évidemment.
3: Environ 500 petites entreprises à travers le pays se préparent à des poursuites contre Wildberries pour demander des dommages et intérêts. Ils estiment le montant total de leur préjudice à environ 420 millions de roubles, environ 4,5 millions d'euros au cours actuel. L'attaque de samedi dernier contre deux importants entrepôts près de la capitale russe a, elle, tué 8 employés de l'équipe de nuit, blessés plus de 60 d'entre eux, provoqué également des incendies qui ont pratiquement détruit toutes les installations. Anissa El-Jabri, Moscou, RFI.
5: En Inde, Rahul Gandhi, le principal chef de l'opposition, a été relâché ce matin après son interpellation en lien avec le mouvement de contestation appelé le Parti des Cafards. Lundi, une manifestation réclamant des réformes et le renvoi du ministre de l'Éducation avait été violemment réprimé, au moins 180 blessés selon la police indienne. Direction maintenant l'Afghanistan, victime de crues géantes. Elles ont fait au moins 23 morts dans la province du Nouristan, dans le nord-est du pays. Une centaine d'habitants sont portés disparus. Les équipes de secours et les rescapés sont à leur recherche. Récit de Mélissa Barra.
10: Lundi 20 juillet, aux alentours de 14h, les pluies s'abattent violemment sur la ville de Paroun lorsque soudainement une vague de boue et de débris frappe le cœur des montagnes afghanes. En portesque, Zainullah Stanikzai est le directeur des programmes.
11: Notre personnel a vu arriver les crues et a réussi à fuir les bureaux à temps. Ils nous ont appelés pour nous dire que tout autour avait été détruit. Des maisons, des commerces, des ponts et des routes. Le bâtiment de la municipalité a été anéanti.
10: Plus d'une soixantaine de foyers ont été endommagés. Il y aurait une centaine de disparus. L'aide et les secours ont été retardés par l'état des routes.
11: Les autorités locales et les habitants bénévoles cherchent dans les débris. Mais il manque des machines, des pelleteuses. Il est urgent d'en acheminer pour trouver des survivants. Nous avons également sollicité des hébergements d'urgence pour donner aux familles des tentes et des abris.
10: Le printemps et l'été sont des saisons de fortes pluies. En 2021, les crues avaient causé la mort de 113 personnes dans le Nouristan. Puis en 2024, 300 autres personnes sont décédées dans le pays qui, selon l'ONU, est particulièrement vulnérable aux crises climatiques.
5: Mélissa Barra. Du nouveau dans le domaine de la recherche en ligne, c'est aujourd'hui que Google lance en France sa fonctionnalité de résumé générée par intelligence artificielle. Une recherche sur le moteur américain fait maintenant apparaître les principales informations dans une fenêtre en haut de la page de résultats. Un peu partout sur la planète, l'intelligence artificielle bouleverse l'économie. Dans un milieu dominé par les acteurs américains et chinois, une entreprise française parvient à s'illustrer. C'est la start-up Mistral. Le champion tricolore annonçait hier avoir signé un accord avec Microsoft. Nathalie Vitran, on apprend que le sud-coréen Samsung pourrait à son tour investir beaucoup d'argent dans Mistral.
12: Oui, même si Samsung n'a pas encore confirmé les informations du Financial Times, on sait que les géants du secteur en Asie comme aux États-Unis cherchent à diversifier leurs investissements. Il faut dire que les Européens en ont fait un enjeu de souveraineté. Ils ne veulent pas reproduire avec l'IA l'erreur de l'ère Internet en dépendant exclusivement des technologies américaines et encore moins chinoises. Ils ne veulent pas non plus que leurs données soient stockées en dehors du continent. L'armée française a donné le la en choisissant Mistral comme alternative aux géants américains. En signant un accord accord avec le champion français. Microsoft s'offre en vérité un accès à ses infrastructures, à ses centres de données et à sa puissance de calcul en Europe. C'est une manière de rassurer ses clients européens et de pouvoir continuer à leur vendre ses services. Quant à Samsung, qui vend les puces électroniques qui fournissent aux centres de données leur puissance de calcul, ses profits ont explosé. En investissant jusqu'à 1 milliard de dollars dans Mistral, le géant coréen renforcerait ses liens avec un de ses potentiels clients, en évitant lui aussi...

Nous allons maintenant faire un saut temporel. Voici un titre qui est sorti au mois de juillet. Mais c'était en 2005. Souvenez-vous.

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1: Dans un beau jardin fleuri, sur l'herbe, entre les pieds des lavandes, est allongée une petite fille qui dessine. Elle s'appelle Tess. Tess aime beaucoup dessiner avec ses

0: l'impression que les arbres sont là depuis toujours.
1: C'est vrai, grand-père. Mais alors, d'où viennent ces grands arbres qui étendent leurs grandes branches au-dessus de nos têtes?
0: Eh bien, avant que la forêt naisse, il y a la terre. La terre va accueillir les graines les plus légères qui vont donner naissance aux arbres qui ont besoin le plus de lumière. Par exemple, des bouleaux. Ils ont de très longs troncs blancs avec des traits noirs et de fines branches de feuilles.
2: Tess reprend ses crayons de couleur et dessine les arbres dont parle son grand-père.
1: Et après, qu'est-ce qui se passe?
0: Après, ces arbres vont laisser tomber leurs branches, leurs feuilles, leurs graines, ce qui donnera plus de richesse à la terre et permettra la naissance d'autres arbres plus solides, comme par exemple les chênes. Ils ont un large tronc, ils ont beaucoup de branches, ils sont très feuillus. Ces différents arbres vont s'entraider pour pouvoir vivre et se développer ensemble.
2: Tess dessine des chênes, comme les décrit son grand-père. Le grand-père continue son histoire.
0: Les arbres sont très importants pour notre terre. Ils sont le symbole de la vie, le lien entre la terre et le ciel. Ils nous permettent de respirer. Ils nettoient l'air et l'eau. Ils sont notre mémoire.
1: Dis, grand-père, comment naît un arbre?
0: La petite graine rentre dans le sol et va créer des racines qui vont lui permettre de se rattacher à la terre. Puis va sortir de la terre une tige, et cette tige fera apparaître des branches avec des feuilles.
1: Mais alors ce sont des tout petits arbres?
0: Oui, avant que les arbres deviennent grands, comme ceux que tu connais lorsque nous nous promenons en forêt, il faut plusieurs de nos vies, ma petite Tess.
1: Mais alors, si les arbres disparaissent, nous disparaîtrons aussi?
0: C'est pourquoi il faut prendre soin des arbres, car les arbres sont notre vie. Tiens, montre-moi ton dessin, Tess.
2: Tess tend son dessin à son grand-père, le sourire sur les lèvres.
1: Tiens, grand-père.
0: C'est très beau, ma petite Tess. Tiens, rajoute un grand soleil au-dessus des arbres pour mettre de la lumière dans ta forêt et que tes arbres puissent pousser vers le ciel.

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1: Le musée Toulouse-Lautrec à Albi est un des musées les plus emblématiques du Tarn. Il abrite la plus grande collection publique au monde consacrée à Henri Toulouse-Lautrec, un artiste majeur de la seconde moitié du 19e siècle, issu d'une famille aristocratique et dont la maladie des os de verre a fortement influencé son œuvre multiple. Fanny Girard est directrice et conservatrice du musée.
2: De Toulouse-Lautrec, on a plus de 200 peintures, près de 600 dessins, près de 200 lithographies, le fond complet des 31 affiches de Toulouse-Lautrec, donc vraiment un fond extrêmement important qui a en plus la particularité et pour nous la grande richesse de pouvoir retracer toute la carrière de l'artiste. C'est-à-dire qu'on va vraiment de ses premiers dessins réalisés à 9-10 ans, ses premières peintures à l'huile vers 14 ans, jusqu'à la dernière peinture qu'il peint peu de temps avant sa mort en 1901. Et dans cette production très dense et multiple, notre collection du musée Toulouse-Lautrec va permettre vraiment d'aborder toutes les thématiques et tous ces sujets qui l'ont passionné au cours de sa carrière. Donc on va aller dans les cafés-concerts et les cabarets, vers les maisons closes, vers le théâtre, vers le dessin de presse. Donc ça va permettre vraiment d'avoir un grand panorama de sa production grâce à notre collection.
1: Pauline Coucoureux est adjointe du service des publics et nous guide dans le musée Toulouse-Lautrec.
3: Ce qui me touche beaucoup, c'est l'intention et l'importance qu'il accorde aux émotions des autres et aux attitudes qu'il va faire ressortir des personnes qu'il va rencontrer, qu'il va croquer. Et je trouve que c'est ça qui est particulièrement passionnant.
1: Au musée Toulouse-Lautrec, il n'y a pas que des expositions. Le palais de la Berbie accueille aussi des cours de yoga pour vivre l'étoile autrement ou encore des ateliers pour enfants. Julie anime l'atelier Chahut Couleur.
4: Cet atelier il s'appelle le Chahut Couleur et il a lieu toute l'année de 10h à 11h30 le mercredi matin. Et le principe, c'est de produire plein d'œuvres à partir des collections du musée. Donc, on s'appuie sur Toulouse-Lautrec, mais pas que. Également, cette année, par exemple, on travaille sur le palais de la Berbie. Et puis aussi toutes les collections, aussi anciennes et aussi d'art moderne. Et on va faire plein de techniques différentes. Les enfants, ils connaissent plein de choses.
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0: Sur Radio Galaxy, direction la SCAC Marestienne de Montesquieu-Volvestre. Bonjour Marie.
1: Bonjour Laurent.
0: Vous êtes la directrice de ce lieu qui bouillonne d'idées et d'artistes. Et justement, vous êtes accompagnée d'un sculpteur sénégalais qui s'appelle Bala Ndao. Bonjour.
2: Oui, bonjour Laurent.
0: Très heureux de vous recevoir tous les deux aujourd'hui. Rappelez-nous Marie, en quelques mots, en quoi consiste la SCAC Marestienne de Montesquieu?
1: Alors, la SCAC Marestin, c'est la Société Coopérative d'Art Africain Contemporain. Mmh. Donc, c'est une société qui accueille des artistes africains en résidence, en fait, pendant 6 semaines, à partir du mois de juin jusqu'à peu près septembre, où on accueille généralement 2 artistes par saison. Donc, la saison dure tout l'été. Et du coup, on commence toujours par, la saison par une expo photo, donc de l'Afrique vue par des photographes africains. Mmh. Et par la suite, on expose les œuvres que les artistes qui sont en résidence ont réalisées durant la résidence chez nous.
0: Ok, très bien. Et donc, c'est le cas de Bala Ndao, qui est en résidence en ce moment jusqu'à fin juillet. Pourquoi l'avoir invité et qu'est-ce qui vous a touché dans son travail, Marie?
1: Alors, nous, ce qui nous a touché, c'est d'abord, nous, à la SCAC, on ne choisit pas les artistes qui viennent chez nous en résidence. Ils nous sont proposés soit par des galeries d'art, ou bien des promoteurs d'art, ou bien même les instituts français qu'on retrouve souvent en Afrique. Et donc, Bala nous a été proposé par un promoteur qu'on connaissait depuis quelques années. Mmh. Et vu la réflexion que lui, il avait fait, la recherche qu'il était en train de cheminer, on a accepté de l'accueillir, voilà, pour qu'il puisse continuer cette recherche qu'il avait en tête et qui sait peut-être, voilà, réaliser quelque chose en par rapport aux réflexions qu'il avait.
0: Alors, je vais me tourner vers Bala Ndao. Je me suis laissé dire que vous étiez un sculpteur avec une pratique exclusivement concentrée sur la création d'œuvres en volume et souvent monumentales. Donc, ça veut dire qu'on a des œuvres qui prennent de l'espace.
2: Oui, je suis un sculpteur qui a choisi de travailler sur des pièces monumentales. Mmh. Côté format, tableau et tout comme ça, c'est tout le temps des grands formats.
0: Oui. Mmh. Vos sculptures explorent des formes humaines et organiques. Explication là aussi, Bala Ndao.
2: Oui, le plus de mes créations prend des formes humaines. Donc, je pense que c'est une influence qui s'est venue comme ça, naturellement. Je dessine beaucoup. J'ai commencé à créer depuis très, très, très, très longtemps. J'ai eu l'influence sur la vie humaine, sur les animaux, et essayer de mettre en scène leur vie et raconter des histoires. Mmh. Donc, je pense que cette influence est venue de là.
0: Les animaux, et notamment le cheval, vous me disiez hors micro, c'est un animal qui vous tient à cœur.
2: Oui, le cheval, c'est un animal qui nous tient à cœur. Moi, je rappelle toujours que je suis quelqu'un qui est né dans un village très reculé au Sénégal, où il n'y avait pas beaucoup de choses. Récemment, mon dernière exposition, j'ai exposé sur les nuits de mon village pour raconter l'histoire de vivre sans électricité. Mmh. Voilà, donc à travers, je pense, l'influence des silhouettes d'ombre de ce qui nous traverse. C'est des copies que je mets sur les murs à travers des phares de voiture et tout. Donc le cheval, c'est vrai, ça m'a beaucoup marqué parce que j'ai beaucoup créé des petites sculptures en cheval quand même lorsque j'étais plus jeune.
0: Okay.
2: Parce qu'on n'avait pas l'occasion d'avoir peut-être des jouets. Et oui. On le disait, moi je suis un jeune à qui on fréquente trop mes amis pour que je réalise des chevaux, je réalise des petites voitures en fil de fer. Donc je pense que cette influence est venue de là. Et ensuite, un bon hommage pour les chevaux aussi parce qu'on a eu la chance de grandir, fréquenter dans un environnement où le cheval est toujours en train de travailler avec les cultivateurs comme charretier de transport, de déplacement.
0: C'est un petit travail, oui.
2: Voilà, donc de mes voyages en général, j'ai remarqué plus au niveau de l'Occident que ces chevaux sont vraiment pris leur liberté. Donc, je posais beaucoup de questions et j'ai eu l'occasion, à travers ces visites, de comprendre énormément de choses. Et j'ai tout le temps envie de réaliser cette tête de cheval à mon imagination. Parce que moi, souvent, je voulais faire comprendre aux gens que j'utilise des formes humaines, mais je ne l'ai pas utilisé pour l'utiliser. Je l'utilise comme un support. Voilà, si vous rentrez à travers mes créations comme l'homme assis sur le banc, qui est une sculpture de longueur presque 4 mètres sur hauteur de 3 mètres, qui pèse presque 1 tonne. C'est un homme assis sur le banc, on ne voit pas la tête, donc on voit des silhouettes d'ombre. Je raconte beaucoup d'histoires à travers ce corps humain que j'utilise comme support.
0: Mais alors attendez, parce qu'une pièce de 4 mètres de hauteur sur 3 mètres et qui pèse 1 tonne, il faut être costaud là pour la bouger et tout ça.
2: Je ne suis pas costaud d'abord.
0: Voilà, aussi quand même.
2: Je dis souvent à quelqu'un qui fréquente c'est moi, je l'ai dit comme l'impression que mes doigts n'ont pas la capacité de réaliser quelque chose de trop petit. Cela veut dire que j'ai des mains qui touchent tout le temps quelque chose qui est grand.
0: Oui, parce que vous me disiez, ça fait une trentaine d'années que vous faites de la sculpture.
2: Ah ouais.
0: Et vous êtes totalement autodidacte.
2: Oui, oui, oui. Oui, moi, je suis totalement autodidacte. Je n'ai jamais appris quoi que ce soit dans l'art. Même la soudure que je fais, il y a beaucoup de personnes qui viennent, qui me disent que oui, tu fais les choses très professionnelles et tout comme ça. Mais moi, je ne l'ai jamais appris. C'est pourquoi souvent j'ai des difficultés si on me pose des questions en me disant que, comme Marie me disait souvent, tu ne me donnes les dimensions des tôles. Je lui dis que non, moi je ne connais rien de ça. Moi je ne connais rien de ça. Donc moi ce que je sais, j'ai senti un contact entre moi et la matière. Je vais essayer de trouver une solution pour faire ce que j'ai envie de faire dessus.
0: Eh bien bravo en tout cas, parce que je pense que franchement ce n'est pas donné à tout le monde. Surtout que le métal, ça peut être perçu comme un matériau assez froid et industriel finalement. Comment est-ce qu'on arrive à donner de la chaleur et de l'émotion à travers vos œuvres?
2: Merci, parce que ça c'est une question très, très intéressante. Parce que je parle souvent, si je suis en face de mes créations, je parle souvent de... C'est comme je communique avec la pièce, c'est comme je communique avec la matière. Dans les récupérations, dans les objets récupérés, j'ai comme l'impression que l'objet a déjà écrit ses propres messages sans ne pas avoir la possibilité de les dire, quoi. Donc, je me suis dit, ah oui, cette pièce d'objet m'interpelle. Donc, c'est ça que j'adore dans ma création, parce que j'arrive à le faire à ma manière. Et après, j'ai eu le résultat comme le professionnel qui l'a appris à l'école.
0: Alors là, vous êtes en résidence jusqu'à fin juillet, puisque votre vernissage de sortie de résidence est prévu le lundi 27 juillet à 18h30 à la SCAC Marestin. Est-ce qu'on peut avoir un petit aperçu de votre travail en ce moment?
2: Je suis dans un endroit entouré par des vrais professionnels. Je suis quelqu'un qui observe beaucoup. À mon arrivée, j'ai vu de l'espace, des montagnes, j'ai vu des chevals. Moi qui raconte des contes africains sur les animaux, qui réalise énormément de pièces sur les animaux, je me suis dit, là, ce que j'ai senti en premier, j'ai comme l'impression que je vois plus d'animaux dans cet espace vide. Je vois un berger qui bouge, je vois la tête d'un cheval en taille monumentale. Donc, il faut que je réalise ça. Donc, c'est ça d'où vient l'esprit du pièce de 3 mètres d'auteur. Un autre objet aussi qui rend hommage aux ouvriers. Parce que je me suis dit que nous, on est tombé dans une période où, je me dis, dans un monde où tout est fini avec le monde numérique, qui est une thématique aussi où j'ai travaillé. J'ai remporté le Grand Prix Chef de l'État de cette année au Salon des Arts Visuels du Sénégal à cette thématique-là. Donc, ça m'intéressait tellement beaucoup, le monde numérique, avec ce que les ouvriers ils ont réalisé depuis très longtemps. Donc, je l'ai regardé. Esthétiquement, dans les bâtiments aussi, je commence à avoir des techniques de bâtiments modernes, qu'on dit que c'est des techniques modernes, mais le moment où j'ai visité certains endroits, je me suis dit non, c'est pas moderne, parce que ce que j'ai vu dans l'église, ça existait plus de 200 ans. Donc, j'ai réalisé cette pièce-là qui est en cours de réalisation. Pour ça, je pense que c'est ça que j'ai réalisé pour une troisième pièce. Que Marie, je pense qu'elle va parler de l'histoire du sécateur et essayer d'identifier le sécateur.
0: Il paraît que le sécateur était originaire de Montesquieu.
1: C'est ça, l'inventeur du sécateur est originaire de Montesquieu. Donc en fait, on a appris cela avec une discussion avec des membres de l'association Volaris de Montesquieu qui ont fait une recherche et ont appris que, voilà, que l'inventeur du sécateur était de Montesquieu-Volvestre. Donc d'où l'idée de créer un sécateur par rapport à cette histoire-là. Et du coup, voilà, ça sera un travail en collaboration du coup avec cette association de Montesquieu et du coup avec la participation du maire de Montesquieu.
0: Mais je trouve ça absolument génial. C'est vrai que tout le monde utilise un sécateur sans savoir que la personne qui l'a créé était originaire de Montesquieu.
1: Exactement.
0: Alors, on va rappeler que le vernissage de sortie de résidence de l'artiste Bala Ndao, ce sera le 27 juillet à 18h30. C'est à la SCAC Marestin de Montesquieu. Qu'est-ce que vous aimeriez que les visiteurs retiennent de cette exposition?
2: J'invite tout le monde de venir, parce que moi, je pars au Sénégal le 29. Voilà, donc le jour du vernissage, je suis totalement à leur disponibilité. Et je pense qu'ils vont aimer ce que j'essayais de créer à travers des matières venant de leur territoire. Et des messages aussi qui peuvent être différents de ce qu'ils ont l'habitude. Et aussi leur curiosité, parce que j'ai appris par la visite, par des gens de temps en temps que je vois, des personnes très réfléchies, très intelligentes qui sont dans ce territoire-là à Montesquieu, qui sont vraiment des gens très curieux pour voir beaucoup de choses. Donc, il y a de quoi avoir ce jour-là.
0: Alors, très rapidement, vous me disiez aussi hors micro qu'on est en manque de sculpteurs et vous êtes là aussi pour encourager des jeunes à se lancer dans ce métier.
2: Oui, ça, c'est quelque chose qui restait tout le temps dans ma tête, parce que je me suis dit que de plus en plus, on a moins de sculpteurs au Sénégal, en Afrique et dans le monde. Et de plus en plus avec le monde digital. certaines disciplines commençaient à être disparaître. Mm-hmm. Avec la sculpture, non. Parce que la sculpture, c'est vraiment une création à trois dimensions. J'encourage des générations de leur dire de continuer, de ne pas laisser à sculpter, de ne pas arrêter et demander à nos autorités d'encourager aussi ces générations-là qui ont envie. Je les invite à venir. C'est vraiment quelque chose qui est très passionnant, qui te donne du plaisir, qui te permet de réfléchir plus, qui te permet de comprendre énormément de choses. Donc moi, j'encourage ces générations-là de continuer à sculpter.
0: Et qui nous permet d'avoir cette satisfaction. Et bien sûr, j'imagine quand on voit une œuvre prendre vie et, ouais. et le public s'émerveiller devant.
2: Voilà. Mmh.
0: Bala Ndao, votre vernissage, on le rappelle, le lundi 27 juillet à 18h30 à la SCAC Marestin de Montesquieu. Mmh. Et en parallèle, Marie, il faut indiquer que vous présentez l'exposition « Forget from Waste », vous m'excuserez pour mon accent, d'une photographe nigérienne. Dites-nous en plus.
1: Oui, alors c'est une photo... Forged from the West, qui veut dire forgé depuis les déchets. Mm-hmm. Donc, elle a photographié, en fait, tout un processus de récupération, en fait, de déchets métalliques qui vont être utilisés pour fabriquer des marmites et comment, après, les marmites seront utilisées pour cuire des aliments. Donc, je ne vais pas en dire plus. Donc, l'exposition est disponible jusqu'au 26 juillet à la SCAC Marestin, où nous sommes ouverts du mercredi au dimanche de 15h30 à 18h30.
0: Bon, génial. Et puis je rappelle donc une dernière fois le vernissage de Bala Ndao. Ce sera le 27 juillet à 18h30. Merci à vous deux.
1: Ben, merci beaucoup, Laurent.
2: Merci.
0: Avec plaisir. À très bientôt.
1: À bientôt.
2: Merci.

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1: Bonsoir à toutes et tous. L'année prochaine, grâce au ciel clair et à l'air sec, et du vent faible, les températures minimales descendent généralement sous les 20 degrés. Profitez-en pour aérer maison et appartement. Jeudi 23 juillet, encore une journée de forte chaleur. Sous un ciel entièrement bleu, le soleil est brûlant et, comme le vent est faible, les températures en profitent pour gagner 1 ou 2 degrés. On atteint à nouveau 38 degrés sur le Muretin, 35 à 37 degrés sur le Volvestre, 34 à 35 degrés en général près des Pyrénées, du Comminges au Couserans. Bonne soirée à toutes et tous.
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0: Bonjour à tous et bonjour à toutes, bienvenue sur le 98.5 FM, la radio du sud de Toulouse. Et nous allons parler musique, nous allons parler world music et nous allons parler avec un auteur local. Avec un auteur local qui, encore une fois, j'insiste sur le « encore », est plus connu à l'étranger que sur notre propre territoire. Brice Amo, bonjour.
1: Oui, bonjour Bruno.
0: Brice, vous êtes venu avec Carole, votre agent ?
1: Oui, tout à fait.
0: Bonjour Carole.
2: Bonjour Bruno.
0: Brice Amo, Homasphère, c'est le nom du groupe que vous avez créé, voici maintenant quelques années. Vous avez démarré d'abord la platine, vous ?
1: Oh oui, je viens d'un univers de musique électronique années 90. Et c'est vrai que, à un moment donné, je suis retourné un petit peu aux racines, aux sources.
0: Sachant très bien qu'on a retrouvé ici quelques traces de sueur de vos excès à Radio Galaxie il y a de nombreuses années.
1: Oui, c'est vrai, j'étais bien jeune à cette époque, oui.
0: Aujourd'hui, Homasphère, vous êtes passé par plusieurs étapes pour créer ce groupe et surtout pour trouver votre propre style.
1: Voilà, tout à fait, un style qui est assez hétéroclite avec beaucoup de mélanges et d'influences qu'on va retrouver à travers le monde. Et surtout, une musique qui prend ses sources dans vraiment tout ce qui m'inspire et qui m'influence dans la vie, voilà.
0: Alors, mais qu'est-ce qui vous inspire et qu'est-ce qui vous influence ?
1: Ah, mais voilà, c'est une très bonne question. Pas mal de choses. C'est vrai que moi, je suis un petit peu comme une éponge, finalement, et à travers le monde, par rapport à tout ce que je ressens, tout ce que je vois, souvent, ça se retransmet dans la musique. Les émotions en font partie, également. Et quand je découvre un art particulier, ça vient m'influencer aussi. La beauté d'un paysage, par exemple, ou à l'inverse, des choses assez négatives qui peuvent être liées à des situations un peu chaotiques dans le monde, ça va influencer ma musique aussi également.
0: Votre musique, lorsqu'on a préparé l'émission, vous m'avez dit qu'elle était « dark wave ethnique ». On va préciser ces mots « dark wave ethnique ». Ethnique, on voit à peu près ce que ça veut dire, mais Dark Wave, c'est quoi ?
1: Alors, Dark Wave, c'est, on va dire, un style de musique qui appartient plutôt aux années 80, surtout dans les années 80, qui était associé au Cold Wave. Donc, on est vraiment sur des termes anglais, oui, en effet. Alors, Cold Wave, qui veut tout simplement dire vague froide, style développé en Allemagne, notamment, et dans les pays nordiques. Et le Dark Wave est un petit peu un courant aussi associé. C'était vraiment une musique aussi assez finalement industrielle, où ils utilisaient des boîtes à rythme, un petit peu d'électronique, et en même temps aussi avec des musiciens, guitare, batterie très simplifiée. Et une voix souvent assez assez monotone, en fait, sur des morceaux pas très joyeux. Pour faire le plus simple.
0: Ça c'est votre définition à vous. C'est de la musique composée à partir de plusieurs instruments. À la base, plutôt électronique, des synthés, des reprises, des loops, des boucles, etc., etc. Sur lequel vous avez ajouté des instruments de musique traditionnels, comme une basse, un oud. On y viendra. Des instruments plus de vos racines aussi, je crois.
1: Oui, tout à fait. Notamment avec un morceau qui s'appelle Anka, qui fait partie de ce nouveau répertoire. Et donc inspiré des racines réunionnaises, puisque je viens de La Réunion. Et donc il y a la musique traditionnelle de La Réunion qui est le maloya. Et on a un morceau qui est très inspiré du maloya.
0: Alors pour refaire un peu votre parcours, là vous allez sortir très très prochainement votre troisième album.
1: Oui,
0: c'est ça. Troisième album, alors c'est de la musique. Il y a très peu de paroles. Alors les paroles qu'on comprendra pas forcément bien parce qu'il s'agit surtout de vocalises que vous faites avec un vocabulaire que vous avez créé vous-même avec vos propres significations. Mais il y a une évolution dans les albums. Il y a Prélude.
1: Oui, c'est ça.
0: Après il y a eu Éclosion et maintenant on a Chrysalide.
1: Chrysalis. Mais qui fait référence à la chrysalide.
0: Il y a cette espèce d'évolution et après donc le prochain album c'est Papillon, c'est ça ?
1: Oh ben Butterfly, pourquoi pas ? Ça sera en anglais, sûrement. Oui, Papillon. Tout à fait. Bon, alors, sachant que le visuel actuel pour Chrysalis, c'est bien le papillon doré. Enfin, beaucoup de personnes pourront, j'espère, voir les affiches à l'extérieur, mais en tout cas, c'est une affiche qui nous plaît beaucoup.
0: Pour faire plaisir aux oreilles gourmandes qui nous écoutent, on va écouter un tout petit extrait du début de ce que vous avez apporté comme morceau.

0: Alors ça, c'est une captation que vous avez faite à la sortie de résidence cet été, c'est ça?
1: Oui, c'est ça, ouais.
0: Carole, rebonjour Carole. Vous avez découvert Homasphère.
2: À l'occasion de la résidence, en fait, puisque on m'avait demandé pour toute autre chose à la base que être agent. Mais oui, je les ai découverts vraiment là. Et surtout, un travail monstre qui a été fait en une semaine et réalisé en une semaine. En amont aussi, parce que c'est un travail titanesque de création, sur un ensemble de musique énorme, parce que il y a quand même, si je me souviens bien, 13 morceaux. Donc, c'est pas juste un ou deux morceaux, voilà. Il y a que Nom qui est repris d'un des anciens répertoires qui est sur Chrysalis. Donc, vraiment un travail énorme de création. Et puis, quand on croit aux gens, on fait en sorte aussi d'essayer de les pousser un peu plus loin. Et là, c'est mon cas. Et du coup, je vais essayer d'essayer de les faire vraiment connaître en France et surtout aussi dans la région, parce que ils le méritent. Mmh. Et c'est vraiment un boulot fantastique ce qu'ils font. Et
0: Qu'est-ce qui vous a plu dans la musique de Brice?
2: Alors moi, ce que j'aime déjà, c'est ce mélange justement électro, parce que je suis de cette génération-là, où la musique électro, j'ai grandi avec John Jellis, avec Michael Field, pour ceux qui auront les références. Mais j'aime aussi cette musique un peu ethnique, musique du monde, qui fait que ça donne vraiment une autre ouverture, une autre manière de voir la musique, et puis surtout... tout simplement la manière qu'a Brice de nous emporter dans ses morceaux avec lui. Voilà, alors, il nous les fait vivre.
0: Je vais revenir à Brice deux minutes. Cette musique, moi, je la qualifierais de musique cinématographique. Mais si je dis ça, c'est pour une raison très précise, c'est parce que en parallèle au travail musical que vous faites pour vos scènes, vous avez des prestations pour la musique de cinéma.
1: Oui, tout à fait. C'est vrai que c'est un bon point que tu abordes là. On me dit souvent que ma musique est une musique assez imagée. Et c'est vrai que j'ai déjà travaillé sur quelques réalisations de longs métrages documentaires où ils avaient besoin justement de pistes sonores un petit peu particulières avec des choses un peu ovniesques, j'ai envie de dire. Et ça me correspond totalement. Oui, on peut parler de cinématographique, ouais, de musique cinématographique.
0: Et puis, vous avez aussi des collaborations avec des groupes ou des non-connus.
1: Oui, tout à fait. Bon, là, actuellement, j'ai enregistré en 2025 un titre qui devrait sortir sur l'album de Lisa Gérard, le prochain. Donc, avec notamment des musiciens de Hans Zimmer aussi, également. Mais pas que. Il y a des musiciens aussi... un petit peu partout au niveau international. En France, on a Denès Prigent aussi, qui est en Bretagne, qui participe aussi à cet album. Ensuite, on a peut-être une réalisation sur un long métrage. Alors, ça, c'est encore un projet sur Paris, pour un film.
0: Vous êtes assez connu en Allemagne. Vous jouez en Belgique, je crois, et dans les pays nordiques, en Angleterre également. Mais alors, en France, pas grand-chose.
1: Non, c'est vrai. Nul n'est prophète dans son pays, comme on dit. Ça, c'est l'expression qui revient de façon classique. Mais oui, là où j'ai pu me produire, notamment, c'était en Allemagne, aux Pays-Bas. Alors, la Belgique, non, justement, j'ai jamais fait, mais je pense que ça va venir. Et l'Angleterre aussi, j'aimerais bien, puisqu'ils ont une ouverture à la culture qui est vraiment très grande ouverture. Et après, en France, oui, il y a quand même des belles salles, il y a quand même des beaux festivals sur lesquels Homasphère aurait vraiment sa place.
0: Et ça, c'est le travail de Carole, donc, maintenant.
2: Exactement. Donc, j'ai déjà fait quelques recherches en ce sens et en voyant qu'il y a quand même énormément et de plus en plus d'ouvertures sur des festivals ethniques et musique du monde. Et justement, Homasphère a tout à fait sa place sur ce genre de tribune et on va essayer d'ouvrir un maximum de portes pour les faire connaître un maximum aussi.
0: On va écouter à la fin de notre entretien ici le morceau Anka.
1: Anka fait référence à un ancien temple, en fait. Okay. Et en même temps, dans une autre civilisation, on va parler d'un oiseau qui évoque la liberté.
0: Homasphère présente donc Chrysalis, inspiré par la métamorphose des rites de passage. C'est comme ça que vous le présentez, en fait.
1: Oui.
0: Donc, de la musique du monde. Carole, si on devait retrouver les informations de Brice Amo dans la sphère Internet, dans le monde, je vais où?
2: Tout simplement, on tape déjà Homasphère. parce que même au-delà de Brice Amo, c'est déjà le groupe, c'est Homasphère. Donc vous le retrouvez sur Instagram, YouTube. YouTube, vous avez en plus toutes les informations pour aller justement chercher les places de concert au bon endroit, Homasphère, et après Brice Amo aussi, pour en connaître un peu plus sur l'artiste aussi. Et là aussi, Insta et bien entendu YouTube.
0: YouTube, et on pourra aussi découvrir les extraits ou les morceaux antérieurs à ce nouvel album qui va sortir
2: tout chez
0: Alice. Et l'univers un peu particulier de Homasphère.
2: Et aussi, il y aura Anka. Le clip est sorti, il a été capté lors de la résidence à Port-Vendres.
0: C'est de la musique vraiment immersive, c'est de la musique, comme j'ai dit, cinématographique, qu'on peut écouter les yeux fermés, c'est guidé par les images qui viendront en tête, et par les cinq musiciens, c'est ça cinq qu'on a bien
1: oui,
0: dit.
1: Oui, cinq musiciens,
0: cinq musiciens sur scène. Pour cette découverte de ce futur album Chrysalis par Brice Amo, qui était dans notre studio avec son agent Carole. Madame, monsieur, merci beaucoup d'être venu sur Radio Galaxy.
2: Merci.
1: Merci beaucoup, merci Bruno encore.
2: De nous avoir reçus.
0: Et puis, on écoute Anka.

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2: C'est 19h, dit la rumeur.
3: Venez, vous dont l'œil étincelle, pour entendre une histoire encore. Une histoire qui nous conduiront, au fil des mois, à travers le Sud. Notre Sud, ce pays où il fait souvent si bon vivre, entre l'Atlantique et la Méditerranée, entre les Pyrénées et une ligne vague, qui se situe au nord de l'Aubrac, mais pas trop au nord quand même, il faut pas exagérer. Chacune d'elles aura un thème et, cette fois-ci,
4: nous allons partir dans le Lot pour nous promener dans les grottes qui nous offrent de bien étranges rencontres. Celle qui vit en bas, une nouvelle écrite et lue par Bernard Bonne. Ma famille habite dans le Lot et depuis longtemps la même maison. Celle-ci, qui a l'élégance des anciennes demeures de la région, se blottit sous des falaises que longe un minuscule cours d'eau. Grâce au ciel, cette rivière a conservé sa pureté et elle abrite encore de joyeuses colonies de libellules et de grenouilles. Le pays est humide. La mousse s'accroche à chaque pierre avec une impatience avide. L'eau, qui est partout, perle sans fin le long des parois rocheuses. Elle s'infiltre aussi, inlassable, depuis des millénaires, sous le plateau, et creuse d'immenses grottes dans son cœur calcaire. Les hommes préhistoriques connaissaient nombre de ces lieux, aujourd'hui cachés sous le Cos, et on retrouve parfois des traces de leur passage dans ces antres souterrains. Certaines de ces découvertes sont le fruit du hasard. Par exemple, quand un chêne déraciné ouvre un passage béant vers les profondeurs de la terre. Parfois, au contraire, on doit à l'obstination d'un homme ou d'un enfant la révélation de ces lointaines présences. La grotte dont il sera question ici relève de cette catégorie, et c'est mon grand-père qui, le premier depuis des siècles, s'y aventura. Cet homme, cet aïeux que je n'ai connu que courbé sur sa canne, dans le village, tout le monde le respectait. Il était l'inventeur de la caverne, et ses mots, plus que tous les autres, suffisaient à le désigner. Son histoire, les gens croyaient la connaître. À moi, il en a raconté un peu plus. En posant des questions à ceux qui l'ont côtoyé, j'en sus davantage encore. Le reste, enfin, je l'ai deviné ou, plutôt, je l'ai inventé, mais vraiment, je crois que je ne me suis pas beaucoup trompé.

Mon grand-père s'appelait Jacques. Il était aussi vif et agile qu'un écureuil. Heureusement, car le jour où il découvrit sa grotte, aveuglé par sa curiosité et son impatience de gamin de 12 ans, il faillit faire un plongeon de plus de 10 mètres sur des stalagmites aussi acérées que des épées. Il avait repéré une anfractuosité dans la falaise qui longeait la rivière et, comme une abeille sans cesse attirée par la même fleur, il revenait rôder autour de cette bouche d'ombre. Un jour, n'y tenant plus, il y glissa sa tête, puis ses épaules, puis tout son corps. La facilité avec laquelle il entra le grisa et l'enhardit. Il poussa plus loin. Certes, il avança lentement, se jurant de ne pas dépasser le point où se perdait la lumière du jour. Mais mettez-vous à sa place. Il fit un pas, et puis un autre, et puis un de plus, un de trop. Il glissa, et ne dut qu'à son agilité de ne pas perdre l'équilibre. Il eut alors la sagesse de rebrousser chemin et de revenir, mieux équipé, un peu plus tard. Comme la plupart des enfants de la campagne, il avait du sens pratique. De quoi avait-il besoin? De bougies pour y voir et d'une corde pour s'assurer sur un tronc d'arbre à l'extérieur. Il chaparda chez lui quelques chandelles, exhuma un long et solide filin de chanvre oublié dans un coin de l'étable et repartit en exploration. Mètre après mètre, il avança dans le conduit. À la lumière des bougies, il plaça des repères le long des parois, ce qui lui permit de progresser dans le noir à tâtons, dans les zones qu'il connaissait déjà, réservant son maigre butin de chandelle pour les passages inconnus. Avec patience et méthode, il parcourut ainsi 15 mètres, mais se trouva alors à court de matériel, et il n'était plus question de chiper quoi que ce soit chez lui. Pour la corde, il trouva vite des solutions. Ses copains lui en ramenèrent, ça ne manquait pas dans les fermes du pays, mais les bougies, c'était une autre histoire. Le problème venait surtout de la cire. Pour l'économiser, il coula celle qu'il trouva dans de minuscules verres, verres dans lesquels il planta ensuite une ficelle. Grâce à cela, il progressa encore de 5 mètres, mais la grotte semblait infinie et sa curiosité, qu'il était tout autant, l'entraînait toujours plus loin. Il lui fallait de la cire, beaucoup de cire. Où donc y en avait-il assez pour satisfaire sa soif de découverte? La réponse lui apparut un matin évidente, tandis qu'il marchait vers l'école. Quelques bigotes qui portaient des cierges à l'église, pour honorer Saint-Antoine, le patron de la paroisse, croisèrent son chemin. Le cœur de Jacques bondit dans sa poitrine et lui, qui fut toujours un mécréant, se surprit à murmurer « Oh, merci Saint-Antoine, merci !»

En quelques jours, les réserves de cire de mon grand-père furent décuplées. Bien sûr, sa mère fut étonnée de l'empressement qu'il mettait à se rendre à l'église, lui qu'on y traînait de force jusque-là, mais pouvait-on le lui reprocher? Son exploration connut, pendant le laps de temps où il put s'éclairer sans problème, des avancées prodigieuses. Ses cordes, liées les unes aux autres et sur lesquelles il avait placé des marques régulières, lui révélèrent un jour qu'il avait parcouru plus de 100 mètres. Pourtant, il y avait tant à découvrir encore. Il redoubla d'efforts et puisa sans vergogne dans le stock paroissial de cierges. Grâce à cela, il arriva enfin, dans les confins accessibles de la grotte, dans une salle immense ornée de motifs animaux et dont le sol était jonché de fragments de poterie. Les concrétions brillaient avec une telle intensité qu'une seule flamme suffisait à éclairer un espace vaste comme une chapelle. Il en fut subjugué et, rêva-t-il ou non, il entendit nettement, à l'instant même de sa découverte, un cri féminin, qui ressemblait à un appel. Que devait-il faire? Revenir en arrière ou aller plus loin? Il choisit la première solution et comme, ce jour-là, le hasard avait décidé de précipiter les choses, il trouva, à la sortie de la grotte, son père, sa mère et le curé de la paroisse. Ces derniers le guettaient depuis des semaines et avaient décidé de le prendre la main dans le sac pour lui interdire toute nouvelle escapade solitaire. Tout le monde imaginera sans peine l'essentiel de ce qui suivit. Pourtant, il y eut un moment très particulier, surprenant et décisif que me raconta mon grand-père. Après qu'il eut décrit ce qu'il avait découvert, et il ne cacha rien, il mentionna le cri qu'il avait entendu. Les adultes ne le crurent pas, puis, comme il insistait, lui dirent qu'il avait rêvé. Mais il n'en démordit pas. Quelque chose ou quelqu'un de vivant, avait manifesté sa présence et il supplia ses parents et le curé de lui permettre de retourner en bas pour dire au revoir à la dame. « La dame ?» s'étonna le curé. « Oui, celle que j'ai entendue, qui vit là-dessous avec toutes ces images sur les parois, la reine, vous comprenez, ou la sorcière qui allume sa braise dans les pots de terre que j'ai trouvés. Si je ne reviens pas, elle ne voudra jamais raconter ce qu'elle sait et que nous ignorons. Et elle fermera la grotte pour toujours. Pour toujours, tout sera perdu, perdu. Vous comprenez? Même une minute, une seule minute, je dois redescendre et lui faire comprendre que je l'ai entendue et que nous respecterons son royaume. S'il vous plaît, laissez-moi le lui dire. » Et il y avait tant de conviction et de détresse dans sa voix que, contre toute attente, on l'autorisa à faire une dernière excursion, seul, dans sa grotte.

Mon grand-père tint parole. Il resta peu de temps dans la caverne et n'y revint plus jamais sans être accompagné. Par contre, il refusa toujours de dire ce qu'il fit pendant ses derniers instants passés dans le royaume de celle qu'il avait appelée la sorcière. Même à moi, et malgré mon insistance, il refusa de révéler son secret. Mais la question m'obséda. Jamais je ne pus me résoudre à la laisser sans réponse. J'échafaudais des tas d'hypothèses, mais aucune ne tenait debout. Avec le temps, je devins un familier de la grotte et j'accompagnais très souvent les archéologues et les préhistoriens dans leurs fouilles. Ensemble, nous découvrîmes des merveilles, des fresques remplies d'animaux et de symboles et, chaque fois que la grotte nous donnait en cadeau de nouvelles beautés, je ne pouvais m'empêcher de penser que ces offrandes nous étaient accordées par la reine des profondeurs en respect du pacte passé avec mon grand-père. Il fallut une découverte aussi inattendue que surprenante pour que je sache enfin comment mon grand-père avait signé ce pacte. Je suis maintenant âgé et je ne peux plus m'aventurer dans les confins de la caverne, mais je suis avec attention tout ce qui s'y passe. Et il y a peu, tout à fait par hasard, un archéologue a cru voir dans une des flaques d'eau qui se forment le long de certains passages des dessins de mains humaines. Personne ne les avait jamais vus. Aussitôt, on chercha, à la verticale du reflet, l'origine de ces motifs, et on trouva une série d'empreintes de mains nettement dessinées sur le plafond de la grotte. On tenta de les dater, mais sans succès. Le matériau qui les composait était, sans équivoque, l'argile qu'on trouvait en quantité à la surface du cos. Pourquoi était-elle là? Mystère. Mystère d'autant plus épais que leur style était radicalement différent des autres motifs présents aux alentours et que, pour pimenter le tout, ses mains présentaient un défaut. Le petit doigt était anormalement écarté de l'annulaire. Autrement dit, pouce, index, majeur et annulaire étaient serrés les uns contre les autres alors que l'auriculaire, lui, faisait bande à part. Il y eut pléthore d'articles, de conférences, de débats. Moi, cela m'amusa beaucoup car moi, je savais que mon grand-père souffrait d'une malformation de la main droite, malformation qui avait raidi son petit doigt, lequel semblait vouloir sans cesse fuir vers l'extérieur de la pomme. Elle était là, sa signature. Je n'ai jamais envisagé de dire ce que je savais aux scientifiques qui s'arrachaient les cheveux sur l'origine des empreintes. D'abord parce que les scientifiques adorent s'arracher les cheveux. Ils préfèrent trois mystères à une solution. C'est dans leur ADN, mais surtout parce que j'avais un pacte à respecter. Celui qu'un petit garçon, devenu mon grand-père, avait tissé avec des forces inconnues et éternelles. Ces forces-là n'avaient pas trahi la confiance des hommes. Elles avaient donné ce qu'elles pouvaient donner. Maintenant, il appartenait aux hommes de ne pas trahir leur part du marché. Voilà pourquoi je reste silencieux,

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1: On vous donne l'heure, il est 20h.
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0: 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C'est l'épicerie associative Locomenge à Saint-Gaudens qui recherche deux jeunes volontaires en service civique à partir du 1er septembre 2026 et pour une durée de 10 mois. Vous participerez à la vie de l'épicerie et vous contribuerez également à des actions de sensibilisation et d'accès à l'alimentation de qualité pour tous, autour notamment d'ateliers pédagogiques. Vous effectuerez entre 24 et 30 heures par semaine, c'est accessible uniquement aux plus de 18 ans. Donc c'est l'épicerie Locomenge à Saint-Gaudens qui recherche deux jeunes volontaires en service civique. Pour plus de renseignements, vous allez sur le site internet locomenge.com. Si vous êtes en ce moment à la recherche d'un job saisonnier, il n'est jamais trop tard car en Occitanie, c'est l'enseigne APEF spécialisée dans les services à la personne qui prévoit près de 210 recrutements en Occitanie et tout près de chez nous puisque vous retrouverez une agence à Muret et plusieurs sur Toulouse. Le réseau recrute des profils variés avec ou sans expérience, assistants ménagers, garde d'enfants de plus de 3 ans ou encore jardiniers bricoleurs. Des auxiliaires de vie sont également à pourvoir. C'est l'agence de services à la personne APEF qui recrute pour cette saison estivale. Vous pouvez candidater directement en ligne sur le site internet APEF Recrute. Plusieurs offres sont à pourvoir en ce moment avec l'agence d'emploi Où Boulot à Caser. Tout d'abord un infirmier ou infirmière diplômée d'État au sein d'un EHPAD sur le secteur de Saint-Gaudens. Le poste est à pourvoir à partir du 1er septembre pour un temps plein avec un CDI à la clé. Sur le secteur de Saint-Ilix-le-Château, on recherche un chauffeur poids lourd manutentionnaire pour des livraisons plus des ravitaillements de chantier. Le FIMO est obligatoire. On recherche aussi un poseur de panneaux photovoltaïques sur le secteur de Saint-Ilix-le-Château également, un tourneur-fraiseur conventionnel fousseré et enfin un charpentier métallique sur le secteur de Caser. C'est avec l'agence Où Boulot à Caser. Pour plus de renseignements, vous allez sur le site internet au-boulot.com.
1: Et si vous aussi vous cherchez un emploi ou que vous avez un emploi à proposer, envoyez-nous vos annonces en allant sur notre site internet radiogalaxie31.com, rubrique annoncer. C'est avec grand plaisir que nous les diffuserons. Merci de votre fidélité. Je vous dis à très vite.

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1: Bonsoir à toutes et tous. L'année prochaine, grâce au ciel clair et à l'air sec, et du vent faible, les températures minimales descendent généralement sous les 20 degrés. Profitez-en pour aérer maison et appartement. Jeudi 23 juillet, encore une journée de forte chaleur. Sous un ciel entièrement bleu, le soleil est brûlant et, comme le vent est faible, les températures en profitent pour gagner 1 ou 2 degrés. On atteint à nouveau 38 degrés sur le Muretin, 35 à 37 degrés sur le Volvestre, 34 à 35 degrés en général près des Pyrénées, du Comminges au Couserans. Bonne soirée à toutes et tous.
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0: qu'on se le dise. De Muret jusqu'au pied des Pyrénées, c'est la chronique touristique du Sud Toulousain. Une idée originale de Philippe Congar pour Radio Galaxie. Savez-vous que... Nous avons le plaisir d'accueillir Camille Houdan. Camille, bonjour.
1: Bonjour.
0: Les Chemins Buissonniers, c'est une association qui met en relation les arts et les sciences. Est-ce qu'on peut en savoir un tout petit peu plus ?
1: Oui, alors les Chemins, ça fait plus de 25 ans qu'ils existent, basés à Rieum, et puis alors un projet à l'échelle de la ville qui rayonne aussi dans le département et même en région, voire tout en France, et puis qui a pour objectif de à la fois de s'émerveiller par les arts, mais aussi par les sciences, puisque l'idée c'est de développer l'esprit critique et puis de questionner notre manière de comprendre et d'imaginer le monde, et ce à travers une pluralité de points de vue, en l'occurrence celui des scientifiques et des artistes qui ont des approches à la fois complémentaires et très inspirantes.
0: Alors, il y a un point très important, il faut se le noter, c'est bientôt, samedi 25 juillet, Rieum sous les étoiles, explication.
1: C'est un véritable rendez-vous annuel pour les Chemins comme pour Rieum, qui se déroule chaque année, et cette année, le samedi 25 juillet, donc à Rieum, comme son nom l'indique, à partir de 17h, et qui va proposer aux habitants, comme aux curieux de passage, d'explorer le ciel et de s'émerveiller devant les mystères de l'univers. Donc c'est un événement qui se veut à la fois instructif et ludique, mais aussi convivial et festif, et qui nous amène à nous questionner ensemble sur les origines de l'univers, notre propre existence, notre lien au vivant, et puis tout ce qui nous relie en fait les uns les autres. Et donc pour nourrir ce questionnement, nous avons concocté une programmation assez diversifiée, avec au menu, donc dès 17h, des ateliers d'astronomie qui vont être animés par l'association Les Francas, qui arrivera avec des outils, des instruments d'observation pour observer le ciel, le soleil, la lune, mais aussi des installations et des jeux qu'ils ont développés avec l'association française d'astronomie et pour faire découvrir en fait aux petits et aux grands le fonctionnement du système solaire. Et donc, en effet, oui, on aura un concert aussi, donc à 18h30 avec le duo Accordéon-Voix, Régis et Régis. Et puis, pour celles et ceux qui souhaitent rester avec nous pour le dîner, eh bien, on aura un repas convivial à proposer qui sera fait maison par notre équipe. Alors, pour ça, il y a des places limitées, donc pour les auditeurs et auditrices, n'hésitez pas à réserver votre place par téléphone ou sur le site HelloAsso pour conserver votre place à table. À 22h, il y aura la projection d'un film documentaire assez fascinant qui s'appelle Big Bang, l'appel des origines. Donc, c'est un film de Dominique Regem qui s'intéresse à la naissance de l'univers et tous les questionnements qui en découlent en fait autour de notre propre existence. Et on aura la grande chance de recevoir pour l'occasion l'astrophysicienne Sylvie Vauclair juste à l'issue de la projection pour un temps d'échange qui s'annonce assez riche.
0: Il n'y a pas que le festival à Rieum, il y a également Cœur Estival cet été. Parlez-nous-en un petit peu plus en détail.
1: Tout à fait. C'est un festival itinérant, mais qui arrivera le 22 août à Rieum. Et donc, dans ce cadre-là, les Chemins Buissonniers vont proposer une balade botanique et familiale à Rieum, qui sera commentée par la botaniste Marie Fougère. Et puis, il y aura une balade poétique aussi, organisée autour des commerces de Rieum. Et ça sera l'occasion pour les habitants qui ont précédemment participé à un atelier d'écriture de déclamer leur création, coup de cœur, sur les commerces riumois qui leur sont chers.
0: On va rappeler le numéro de téléphone pour la location, 0607 79 00 57.
1: C'est parfait, oui.
0: Et le site, c'est le plus important, leschemins-buissonniers-tout-attaché.com. Merci Camille Houdan et bonne fête à Rieum et ailleurs.
1: Merci et bel été à tous.
0: Alors, à bientôt et surtout, qu'on se le dise.
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2: 21h, c'est une bonne heure.
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2: 23h est toujours à l'heure.

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1: Vous êtes bien à l'écoute de Radio France Internationale. Il est 19h à Brasilia, minuit à Paris, 1h à Kiev et Jérusalem, l'heure d'un nouveau journal tout de suite.
2: Lisa Vili.
1: Et dans cette édition, nous revenons sur une décision américaine qui fait l'effet d'une douche froide à Jérusalem. Donald Trump a validé un accord nucléaire civil avec l'Arabie Saoudite qui fait craindre à Israël la possibilité ouverte pour Riyad d'enrichir de l'uranium dans un objectif cette fois militaire. Au Brésil, le président Lula s'en prend à l'administration Trump qui l'accuse d'ingérence dans la présidentielle à venir en octobre alors que des droits de douane de 25% viennent d'entrer en vigueur. Incapable de faire entendre ses priorités au sein du gouvernement français après l'adoption d'une loi qui autorise des pesticides, la ministre de la Transition écologique devait partir, mais le président lui a demandé de poursuivre sa mission. Nouvelle journée de menaces réciproques entre l'Iran et les États-Unis. Téhéran évoque une riposte puissante en cas d'attaque sur ses infrastructures civiles. Après la promesse du président américain de détruire une centrale électrique ou un pont dès que l'Iran visera un navire dans le détroit d'Ormuz où la navigation est toujours perturbée, comme dans le détroit de Bab el-Mandeb où les outils du Yémen ont menacé des pétroliers qui ont donc dû changer leur itinéraire. De son côté, Beyrouth travaille à un retrait israélien global. C'est ce qu'a répété le premier ministre libanais Nawaf Salam. Il était ce mercredi dans la localité du sud du pays où l'armée libanaise s'est déployée la veille en application d'un accord avec Israël. Mardi, à Washington, le président libanais a lui insisté auprès de son homologue sur la nécessité d'un retrait total des troupes israéliennes pour avancer sur cet accord. De nouveaux pourparlers ont d'ailleurs été annoncés ce mercredi entre le Liban et Israël. Ils auront lieu le 4 août en Italie. Et alors qu'Israël lutte pour que l'Iran ne se dote pas d'une arme nucléaire, son allié américain vient d'ouvrir la voie à l'enrichissement d'uranium par un autre pays de la région. L'Arabie Saoudite, c'est une conséquence possible de l'accord nucléaire civil que Donald Trump vient de valider. Un lâchage qui passe très mal en Israël, comme nous l'explique notre correspondant à Jérusalem, Michel Paul.
3: Pour Israël, pays qui n'a jamais reconnu détenir l'arme atomique, c'est un véritable séisme géopolitique dans la région. D'abord sur le plan stratégique, l'accord brise le dogme de la non-prolifération au Moyen-Orient en permettant probablement à Riyad d'enrichir de l'uranium sur son territoire. Du point de vue israélien, la frontière entre nucléaire civil et militaire est poreuse et le risque de voir une course aux armements atomiques s'enclencher chez ses voisins arabes est désormais maximal. Mais le choc est surtout politique. Washington a totalement abandonné sa condition préalable, la normalisation des relations entre l'Arabie Saoudite et l'État hébreu. Israël se retrouve donc sur la touche sans aucun bénéfice diplomatique. La réaction ne s'est pas fait attendre. L'ancien ministre de la Défense, Avigdor Lieberman, prévient déjà que ce projet finira en armes nucléaires. Face à ce qu'elle perçoit comme une menace existentielle, la classe politique israélienne pourrait désormais faire le siège du Congrès américain pour tenter d'enrayer cet accord. Michel Paul, Jérusalem, RFI.
1: Et voilà qui, cette fois, a de quoi questionner. En pleine guerre en Ukraine, la France et la Russie continuent leur projet commun de combustible nucléaire. Une région du nord-ouest de l'Allemagne vient d'autoriser sur son territoire un projet d'une filiale de l'entreprise française Framatome et du groupe étatique russe Rosatom. Sauf que la venue d'experts et d'équipements russes fait craindre dans le pays pour la sécurité nationale. Mais selon le ministre de l'Environnement du Land concerné, la Basse-Saxe, aucune base juridique ne permettait d'interdire le projet en l'absence de sanctions sur le nucléaire. Les Européens qui ne sont pas parvenus à se mettre d'accord sur de nouvelles sanctions contre la Russie dans le secteur bancaire cette fois. Un 21e volet sur lequel les pays de l'Union vont à nouveau discuter ce jeudi. Plus de veto hongrois mais toujours des divisions. Donc c'est cette fois la Grèce qui demande en échange l'assouplissement des restrictions. discussion au sujet du gaz russe. En Ukraine, le président Volodymyr Zelensky a finalement entendu les critiques après plusieurs jours de manifestations suite au limogeage du ministre de la Défense. Volodymyr Zelensky a finalement limogé le chef d'état-major avec qui il était en conflit, le très contesté Oleksandr Sirski, et il a choisi pour le remplacer un jeune général, Mikhailo Drapati. Sergi Kudelia, professeur de sciences politiques à l'université Baylor au Texas, y voit un signe d'un changement profond au sein du fonctionnement de l'armée ukrainienne.
0: Il y a un conflit de génération dans l'armée entre les jeunes officiers et les anciens formés à l'époque de l'Union soviétique. Une génération qu'Oleksandr Sirski incarne aux yeux d'une partie de la société ukrainienne. On lui reproche notamment des tactiques contestées, une certaine indifférence vis-à-vis des pertes humaines, une approche trop centrée sur la défense de localités précises et un manque d'intérêt pour les innovations technologiques comme les drones. Beaucoup pensent que les jeunes officiers comprennent mieux les besoins des soldats de première ligne parce qu'ils ont eux-mêmes occupé ces postes. Leur arrivée pourrait donc entraîner une gestion plus attentive au bien-être des soldats, mais aussi une stratégie moins tactique, plus globale et davantage fondée sur les nouvelles technologies. Et puisque le commandant en chef a été remplacé, toute son équipe sera également renouvelée. Nous allons donc assister au cours des prochaines semaines à des changements majeurs dans la manière dont les forces armées ukrainiennes sont organisées et dirigées.
1: Ukrainian armed forces are being organized and run. Propos recueillis par Sofia Katsenkova. Nouvelle crainte d'ingérence états-unienne en Amérique latine à l'approche de l'élection présidentielle au Brésil. Déjà, elle s'invite dans la campagne qui a véritablement démarré cette semaine avec les premières conventions des partis. Alors qu'en même temps, les nouveaux droits de douane de 25% imposés par Washington sur certains produits brésiliens viennent d'entrer en vigueur. Achim Lippold, c'est l'administration Trump qui est donc un adversaire tout trouvé pour le président sortant Lula qui devrait bientôt officialiser sa candidature.
4: Jusqu'à présent, Lula a dénoncé les pressions du président américain Donald Trump contre le Brésil. Désormais, c'est le secrétaire d'État américain Marco Rubio qui est dans son viseur. Lula l'accuse de vouloir s'immiscer dans l'élection brésilienne en soutenant ouvertement le candidat d'extrême droite, Flavio Bolsonaro.
5: Si le secrétaire d'État américain Marco Rubio veut venir soutenir mon adversaire, eh bien qu'il vienne, qu'il monte son comité de campagne. Nous, nous les battrons tous au nom de la défense de la démocratie. Au Brésil.
4: En s'adressant directement au chef de la diplomatie américaine, Lula cherche à faire de l'élection d'octobre un affrontement entre un candidat brésilien et une puissance étrangère. Une stratégie nourrie par les liens affichés entre Washington et le camp Bolsonaro. Ces dernières semaines, les deux fils de l'ancien président Eduardo et Flavio Bolsonaro, qui sera officiellement investi samedi, ont été reçus à la Maison-Blanche. En cas de réélection, Lula devra encore composer pendant 2 ans avec le président américain.
1: Le président du Nicaragua, Daniel Ortega, face à ce qu'il qualifie de traître à la patrie au service des États-Unis, a lui purement et simplement décidé d'exclure l'opposition des élections. Un projet annoncé dimanche, non sans provoquer un tollé international, mais qui se précise puisque ce mercredi, le président du Parlement a annoncé le vote début août d'une réforme législative en ce sens. En France, l'écologie, loin d'être une priorité du gouvernement, aussi bien que la ministre de la Transition écologique a décidé de claquer la porte, mais le président de la République a finalement convaincu Monique Barbu de rester. Raphaël Delvolvé.
6: Avant de passer la porte du bureau présidentiel, Monique Barbu avait sa démission entre les mains et venait de publier sur LinkedIn un post au ton péremptoire. Selon elle, la loi agricole, c'est le recul environnemental de trop. En sortant du bureau, volte-face, la porte-parole du gouvernement, Maud Brigeon.
7: Le président de la République a refusé sa démission et ils se sont en revanche accordés sur 3 piliers. La question des forêts, la question de l'eau et la question de la santé environnementale.
6: Quelques minutes après ce coup de théâtre, certains ministres louent les qualités de persuasion du président Macron. Pour Maud Brigeon, des garanties de moyens ont forcément été apportées.
7: Si elle a fait ce choix, c'est qu'elle estime qu'elle a eu les garanties du chef de l'État et du Premier ministre pour mener à bien ses objectifs.
6: Mais après les propos très durs de Monique Barbu, notamment contre le Premier ministre qu'elle accuse d'avoir trahi sa parole sur les pesticides, les conditions de travail seront-elles toujours aussi sereines à l'avenir ? La porte-parole du gouvernement y croit. y voyant les mots d'une personnalité de la société civile peu rompue à la communication politique.
7: On doit faire preuve aussi de tolérance vis-à-vis des femmes et des hommes qui n'ont pas...
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0: Chers auditeurs, bonjour, bienvenue sur le 98.5 FM, la radio du sud de Toulousain. Et c'est l'été, c'est le moment des festivals un peu partout sur le territoire et surtout le festival du conte, le festival du conte en Volvestre, 19e année, organisé par l'association Écric et Crac, dont le président est Pierre Ricard. Pierre Ricard, bonjour.
1: Bonjour tout le monde, bonjour à tous.
0: Pierre, Écric et Crac au bout du compte, 19e festival du conte en Volvestre, trois villages comme d'habitude, Rieux-Volvestre, La Volanée de Comminges et Jansac-sur-Garonne. Qu'est-ce qui a fait que ce sont ces trois villages?
1: Mais au départ, nous avions l'idée d'aller dans tous les villages et de tourner chaque année dans tous les villages de l'ancien canton. C'était ça. Certains ont répondu favorablement, d'autres non. Et au fur et à mesure, nous avons conservé les trois villages que l'on vient de citer pour des questions, entre parenthèses, de facilité, d'accueil, de salles qui étaient à notre disposition, etc., etc. Donc ces trois villages, depuis quelques années, ont été choisis pour ce festival. Maintenant, ça permet aussi de fidéliser les gens.
0: Donc du 23 juillet au 25 juillet, à Rieux le 23 juillet, à La Volanée de Comminges le 24 juillet et le 25 juillet à Jansac-sur-Garonne. À chaque fois, ce sont des conteurs différents qui viennent. Il y a aussi, dans deux cas, des matinées pour enfants. On en parlera un petit peu tout à l'heure. C'est toujours la même chose, en fait. Quand je dis c'est toujours la même chose, ce n'est jamais la même histoire, mais c'est toujours la même chose. C'est-à-dire que vous arrivez, il y a un apéro conté. Vous pouvez vous désaltérer avec des petites histoires qui sont racontées tout autour. Ensuite, arrive le conte. Et après, il reste encore un moment de partage offert à chaque fois par la municipalité, c'est ça?
1: Ce qui est offert par la municipalité, c'est en fin de compte, on appelle ça la fin de compte. Alors, on peut l'écrire F-I-N ou alors F-A-I-M. Et c'est là que les municipalités offrent ce moment de convivialité pour prolonger un petit peu les comptes et permettre de discuter avec les compteurs.
0: Ça démarre donc le 23 juillet à Rieux-Volvestre avec cette fois-ci une tête d'affiche, on va dire, quelqu'un qui est un peu connu.
1: Deux têtes d'affiche, on va dire, hein, les deux soirées, la soirée inaugurale et la soirée de fin, c'est quand même des, comme on dit dans le jargon, des pointures qui nous font le plaisir de venir cette année. Oui, Pierre Delis pour l'ouverture et Ladji Diallo pour la clôture du festival.
0: Ça commence donc en matinée à 10h30 pour les enfants au plan d'eau de Rieux-Volvestre ce 23 juillet. Il faut réserver parce que le nombre de places est limité. Pour réserver, le plus simple, c'est de téléphoner à l'office de tourisme ici à Rieux. Vous avez le numéro de téléphone sur tous vos moteurs de recherche pour pouvoir réserver. Il se passe quoi ce matin avec Pierre Delis, Pierre?
1: Pierre Delis va nous offrir un petit privilège de conte qu'on dit pour enfants. Et c'est vrai que c'est quand même bien ciblé. Et Pierre Delis a énormément travaillé les contes pour enfants. Il en a même écrit et il a édité des bouquins. Je crois qu'il est à 3 ou 4 livres pour enfants. Donc c'est quelqu'un qui a l'habitude de conter pour les enfants, mais avec beaucoup de finesse, beaucoup de malice. Là, il va entraîner les enfants dans son monde que je connais un peu et qui est vraiment très intéressant.
0: Un conte, ça nécessite une préparation quand même, c'est-à-dire qu'il faut une mise en place, une mise en scène pour qu'on rentre dans l'histoire.
1: Alors, moi j'ai l'habitude de dire qu'un conte, d'abord avant les contes, ils se transmettaient oralement. C'était pas des contes par écrit. Heureusement qu'il y a des personnes qui ont écrit des contes, sinon ils seraient pour la plupart oubliés. Les Grimm, les frères Grimm, Andersen, tout ça, Colette, en fait, toutes ces personnes-là ont écrit, et c'est une mine, bien sûr. Mais le conte, une fois qu'il est écrit, il est figé. Donc, il faut que le conteur s'approprie ce conte et le restitue à sa façon. Mmh. Avec sa façon de parler, ses intonations, son rythme, ses silences, etc. Sinon, c'est tout plat.
0: Mettre en place une ambiance, c'est
1: oui.
0: Ça surtout.
1: Oui, c'est ça. Une relation même. Une relation entre, que ce soit pour les enfants ou pour les adultes d'ailleurs. Hein.
0: C'est pour ça que cette année, toutes les soirées se font en salle. Parce que justement, pour que cette relation, cette intimité se fasse correctement entre le conteur et la salle.
1: Alors, il y a des conteurs qui ont une façon de conter qui ne peut pas se faire ailleurs que dans des salles. Par contre, s'il fait beau, Pierre Delis, ici, à Rieux, fera son spectacle au Parc des Demoiselles. S'il fait beau, toujours pareil.
0: Le matin en matinée pour les enfants à partir de 10h30. À 18h30, ce 23 juillet, l'apéro conté offert par la municipalité. À 19h30, le repas ouvert à tous proposé par Écric et Crac. Il faudra penser à réserver cette fois-ci avec un numéro de téléphone. 06 03 00 50 42. 06 03 00 50 42. À 21h30, la soirée comptée avec Pierre Delis.
1: Peut-être deux précisions, l'apéro comté est offert, mais il y a deux parties pour l'apéro comté. La partie comté, et là ensuite la partie boisson, on va dire. Mmh. Mais on ne mélange pas les deux, parce que sinon les gens sont moins attentifs pour le comté, et pour écouter le comté, il faut être vraiment disponible. Donc le repas est proposé par Cricrac effectivement, mais l'obligation de s'inscrire.
0: Je rappelle le numéro 06 03 00 50 42.
1: Autre précision aussi, les comptes pour enfants sont offerts par l'association Cricrac.
0: Oui, parce que les soirées comptées sont à 10 euros.
1: 10 euros l'entrée, oui.
0: 10 euros l'entrée.
1: 10 euros l'entrée, c'est 8 euros pour les enfants accompagnés.
0: Pour les soirées comptes.
1: Oui, pour les soirées.
0: Pierre Delis, qui c'est?
1: Alors Pierre Delis, c'est un compteur que je connais. C'est un compteur breton. On sait quand même que la Bretagne, c'est une terre de compteurs. Hein. Donc, pour tout dire, et puis Pierre Delis, il y a longtemps qu'il est compteur, qui compte dans toute la France, on va dire. Il est allé sur les gros festivals, il y a de très gros festivals de compte en Belgique, au Québec, en Espagne. Enfin, il voyage un peu partout, il est appelé un peu partout. Et c'est une personne qui marque vraiment, quand on l'écoute, il marque vraiment de sa présence. Il a écrit, comme je disais tout à l'heure aussi, plusieurs bouquins de contes pour enfants. Et c'est vraiment... un des piliers du conte en France, Pierre Delis.
0: C'est à 21h30, le 23 juillet, à Rieux-Volvestre. Le vendredi 24 juillet, à 11h, un spectacle pour enfants à la Vlanée de Comminges.
1: Voilà. Ça sera dans la salle municipale aussi. Il n'est pas utile de réserver, la salle est assez grande pour accueillir tout le monde. Et ce seront les musiconteuses qui vont proposer leur spectacle, qui s'intitule « Un sac à histoire ».
0: Musiconteuses qui sont de la région.
1: Oui, elles sont non seulement de la région, mais elles font partie de l'association Cricrac.
0: Et on va en parler beaucoup de l'association Cricrac ce 24 juillet, parce que c'est elles qui sont mises en avant, toutes ces personnes qui participent à votre association.
1: Alors certaines étaient déjà conteuses ou musiciennes, mais d'autres qui se sont révélées dans l'association, oui, soit en écoutant les conteurs, soit en participant depuis quelques années. Et ça aussi, c'est un début de l'association, hein, de pouvoir faire en sorte qu'il y ait des personnes locales qui prennent en charge un petit peu.
0: 24 juillet, la Volanée de Comminges, à 18h30, l'apéro comté offert par la municipalité de la Volanée.
1: Toujours, oui.
0: À 19h30, un repas. Réservation aussi cette fois-ci au 05 61 98 70 87. 05 61 98 70 87. Et à 21h30, les comptes cette fois-ci par l'association Écric et Crac.
1: Oui, plusieurs compteurs et compteuses de l'association Écric et Crac qui vont proposer un florilège de contes.
0: Cette fois-ci, c'est pas une scène ouverte, c'est vraiment des contes qui se succèdent.
1: Oui, mais qui sont différents, bien sûr, et qui n'ont rien à voir les uns avec les autres. Pour le principe, il va y avoir quatre passages de conteurs, ou de couples de conteurs d'ailleurs, et ensuite, entre chaque passage, il va y avoir un lien qui va être fait par une conteuse qui va amener les différents conteurs qui vont se succéder.
0: C'est le vendredi 24 juillet à La Volanée de Comminges, florilège de conteurs.
1: Oui, c'est pour une diversité aussi qui est toujours importante, de conteuses et de conteurs, chacun apportant son style, sa sensibilité, donc pour avoir une soirée très éclectique.
0: Et puis ça permet surtout aux jeunes conteurs, enfin jeunes dans le...
1: Jeunes et moins jeunes.
0: Jeunes dans l'esprit du conte, j'entends.
1: Exactement.
0: Jeunes conteurs de s'éprouver sur scène.
1: Oui, tout à fait. Mais il y a dans les conteurs qui seront là ce soir, il y a des gens confirmés depuis pas mal de temps aussi. Mmh.
0: On passe au samedi 25 juillet dans le cadre de ce festival du conte en Volvestre, 23, 24, 25 juillet. Jansac-sur-Garonne, troisième ville qui accueille ce festival du conte. À 18h30, l'apéro comté offert par la municipalité. À 19h30, un repas ouvert à tous proposé par les personnels de Jansac-sur-Garonne.
1: Plus précisément de l'association Jansac Art.
0: Et à 21h30, alors cette fois-ci, soirée comté, on va voyager un peu avec l'Adji Diallo.
1: Oui. L'Adji Diallo, sacré l'Adji.
0: Qui c'est ce monsieur?
1: Alors, l'Adji Diallo, c'est un conteur qui a un passé. D'ailleurs, il va nous faire remonter dans son passé un petit peu, ce soir-là. Et c'est un conteur qui est issu de la grande banlieue parisienne, avec tout ce que ça peut impliquer comme un petit problème qu'il a pu avoir dans son enfance. Et ensuite, l'Adji a eu des révélations, notamment quand il était à l'école, par le théâtre, par des profs qui l'ont amené à faire du théâtre. Et il s'est révélé, après avoir fait un voyage initiatique dans son pays d'origine, en tout cas de l'origine de ses parents, puisqu'il est malien, et il est revenu avec un seul but en tête, faire du théâtre, de la chanson et surtout du conte. Et donc l'Adji va nous amener dans son voyage qu'il a effectué de la banlieue parisienne jusque dans une vallée pyrénéenne où il habite depuis une quinzaine d'années. Et il va nous parler de ce voyage qui est au départ initiatique et à la fin initiatique aussi, parce que vivre dans une vallée reculée de l'Ariège pour un banlieusard parisien, c'est quand même pas mal. C'est plein d'humour, plein de sagesse, plein de finesse, c'est l'Hadji quoi, c'est, il faut le connaître.
0: L'Hadji Diallo, le samedi 25 juillet à Jansac-sur-Garonne. Donc, s'il y avait un truc un peu spécial cette année sur le Festival du Conte, on pourrait dire quoi, Pierre ?
1: Permettez-moi de revenir sur le fait qu'à la fin des contes, le soir, il y a une collation qui est offerte par les municipalités aussi qui nous accueillent. Ça permet de rencontrer les conteurs, de discuter encore plus avec eux, etc. On finit tranquillement avec une fin de conte. Et ce qu'on peut dire, c'est que au bout de quelques années, on s'aperçoit quand même que le travail qui a été fait par l'association Écrit Cracac au bout du compte porte ses fruits, puisque notamment pour les musiconteuses, on en a parlé un petit peu, et pour les conteurs et conteuses qu'il va y avoir en soirée à la Velanée de Comminges, beaucoup sont issus de Cricrac. C'est pas une fierté, mais enfin, on pense qu'on n'a pas créé tout ça pour rien, quoi.
0: Le Festival du Conte en Volvestre, 19e année, on le répète, est maintenant un peu connu chez les conteurs, non ?
1: Oui. Comment je vais dire, il est très connu. J'en veux pour preuve le fait que j'ai toute une liste de conteurs qui sont en attente, qui me sollicitent pour pouvoir participer à ces soirées-là. Bon, il n'y a qu'un festival par an. Et puis ensuite, nous, on aime bien faire venir aussi les personnes que l'on connaît. Mmh. Et on sait qu'ils vont apporter quelque chose. Notre public est un public un peu particulier. C'est pas un public aficionado du conte. Non, oui. C'est des personnes qui viennent pour passer une bonne soirée. Donc, il faut des personnes qui viennent conter. Et qui viennent avec leur personnalité, certes, mais aussi la convivialité, le contact qu'ils peuvent avoir avec les spectateurs, etc., etc. Soirée conviviale, quoi.
0: Soirée contée, tout simplement.
1: Tout simplement.
0: Avec aussi la recherche de conteurs locaux, des fois avec du langage local, des anecdotes locales.
1: Oui, il y en aura. Il y en aura, oui. C'est bien, oui. Je pense là au vendredi soir, au vendredi 24, j'ai en tête des contes. Effectivement, ça sera certainement savoureux.
0: Merci Pierre Ricard, donc le président de l'association Écric et Crac au bout du compte pour cette 19e édition du Festival du Conte en Volvestre. Le jeudi 23 juillet à Rieux-Volvestre, le vendredi 24 à La Volanée de Comminges, le 25 à Jansac-sur-Garonne, le jeudi et vendredi des matinées enfants et à chaque fois un conteur ou des conteurs différents, des histoires différentes, de quoi passer un excellent moment.
1: C'est le but. Merci beaucoup Bruno, merci beaucoup Radio Galaxie pour tout ce que vous faites.
0: Merci Pierre, à bientôt.

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À suivre sur le Funk Anthologie, le meilleur du son des années 80, les requests et les nouveautés tout de suite, avec le Starbucks, dernière prod du groupe, suivi de JD. 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

sur le Funkology, Loud Funk. Il est temps pour la team de vous quitter. On se retrouve la semaine prochaine pour de nouvelles aventures Made in 80. Salut à tous.

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